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0: 5h. Bon réveil avec vos GFM. Merci d'être là ce vendredi. Youssou N'Dour, Néné Chéri, Angèle et Boulevard Désert vous accompagnent. Vous les écoutez après les premières infos dans les Vosges. Arnaud Pichet, bonjour.
1: Bonjour, bonjour à tous. Les Vosges restent en vigilance rouge canicule. Aujourd'hui, le préfet interdit les manifestations sur la voie publique entre 10h et 20h. Donc pas mal d'événements vosgiens sont annulés, voire décalés dans la soirée. La consommation de boissons alcoolisées est aussi interdite sur la voie publique. Les feux d'artifice et les chavantes sont également interdits pendant cette période de canicule. Un jeune de 19 ans est mort après une noyade dans la Moselle à Golbey. Hier, ça s'est passé au niveau du pont du Saulcerre. Il aurait plongé, ne serait remonté que quelques longues minutes plus tard. Et en arrêt cardio-respiratoire, les secours ont tenté de le réanimer en vain. L'imagerie d'Épinal sera confiée à un opérateur privé. La ville a bien racheté la marque, le matériel, le fonds de commerce, mais a décidé hier soir en conseil municipal de chercher quelqu'un pour gérer cet établissement. Une procédure de mise en concurrence va être lancée avec un début d'exploitation souhaité pour début octobre. Un groupe de travail va se réunir prochainement pour définir le cahier des charges pour pouvoir reprendre cette imagerie d'Épinal. Une idée de sortie à Saulcure avec un concert ce soir, juste avant la projection du match de foot de l'équipe de France. Ça se passe au lac de la Moselotte, un concert rock et country. Dans l'actualité nationale et internationale, la canicule est toujours à la une avec le préfet de police de Paris qui affirme que les hôpitaux parisiens sont saturés. La capitale a, elle aussi, interdit la consommation d'alcool sur la voie publique, mais les départements de la côte atlantique sont redescendus de vigilance rouge à vigilance orange. Donc, l'accalmie semble arriver. À l'étranger, un séisme a touché le Venezuela, tuant plusieurs personnes, pas loin de 200, mais les opérations de secours sont toujours en cours. Des équipes de secouristes du monde entier sont mobilisées pour venir en aide à la population sur place. Au Moyen-Orient, le plan d'évacuation du détroit d'Ormuz a été suspendu temporairement hier après une attaque dans le golfe d'Oman visant un navire qui avait franchi le détroit. L'Organisation maritime internationale veut donc vérifier que les garanties de sécurité sont bien confirmées. La météo dans les Vosges, vous l'avez compris, vigilance rouge, canicule avec ce dôme de chaleur qui est encore au-dessus de nos têtes. Cet après-midi, on aura 35 à 38 degrés. Un peu moins chaud sur le massif. Demain, ce sera le pic caniculaire. Ça pourrait baisser à partir de dimanche. Lundi, c'est sûr.
0: Merci Arnaud, retour de l'info tout à l'heure 5h30, le journal des Vosges. Mathéo, ravi de vous retrouver en ce vendredi matin avec Aretha Franklin, Clara Luciani et Boulevard Désert et Vianney sur Vosges FM.

0: Bon début de journée, c'est Vosges FM que vous écoutez en ce vendredi matin. Merci d'être là, 5h10.
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0: Une bonne fête également au Antelme et au Maxence, célébré ce vendredi. Il y a beaucoup d'anniversaires aujourd'hui. Par exemple, le chanteur Chris Isaac, il fête ses 70 ans. La chanteuse Douchka fête ses 63 ans. L'humoriste, acteur et réalisateur Danny Boone, 60 ans. Le chanteur Garou, 54 ans. L'anniversaire également de Monsieur Vanessa Paradis, l'écrivain et cinéaste Samuel Benchetrit, il fête ses 53 ans. Et puis c'est aussi l'anniversaire de la chanteuse Ariana Grande, elle fête ses 33 ans. Et bon anniversaire également à vous, Katner, 26 juin. Votre matinée continue. Alanis Morissette vous accompagne pendant le petit déjeuner. Là, c'est Girl Power. Hein. Alanis Morissette, Aretha Franklin aussi. Gros classique pour démarrer la journée de bonne humeur. Et puis Angèle, maintenant, c'est sur Vosges FM. Bonne matinée.

0: bon matin. Vous écoutez comme ça votre musique qui vous donne le sourire avec Aretha Franklin. 5h21, merci d'avoir choisi Vosges FM. La radio d'ailleurs, tiens, qui vous invite là en ce moment toute une journée en famille. Allez vous rafraîchir à Thaon-les-Vosges, au One Park, la base de loisirs nautique. C'est ouvert 7 jours sur 7. Et en plus là, on est vendredi. Tous les vendredis, il y a des soirées animées, des soirées spéciales. Ça va être top. Allez, pour gagner vos invitations, reconnaissez le Lefto.
1: Eh ben écoutez, je viens de tourner encore avec la merveilleuse Isabelle Carré. Voilà, c'est je crois notre 5e film. On a fait une pièce de théâtre et 5 films. Je l'ai connue, elle avait 17 ans et demi au cours Florent.
0: Vous cherchez un acteur? Il a commencé en faisant des sketchs avec Antoine Decaune dans l'émission Nulle part ailleurs. Qui est cet acteur? Dites-le nous maintenant, vous répondez à la story sur la page Facebook de Vosges FM. Le standard également est à votre disposition, 03 29 39 49 49. On continue cette matinée, Clara Luciani et Chiran. Et puis on se met déjà dans l'ambiance de Norvège-France de ce soir. Avec l'hymne de la Coupe du Monde, c'est Shakira sur Vosges FM.
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0: Vous venez d'ouvrir les yeux. Bon réveil, c'est Vosges FM que vous écoutez. Il est 5h30. On retrouve Arnaud Pichet tout de suite, le journal des Vosges. Bonjour Arnaud.
1: Bonjour, bonjour à tous. Les Vosges en vigilance rouge canicule encore aujourd'hui avec le préfet qui interdit les manifestations sur la voie publique en journée. Entre 10h et 20h, on avait déjà les rendez-vous sportifs pour ce week-end annulés. Eh bien, d'autres rendez-vous également le sont. La consommation de boissons alcoolisées est aussi interdite sur la voie publique. Et puis, feux d'artifice et chavandes sont également bannis durant cette période de canicule. On l'a dit, des événements qui adaptent leur programme. Beaucoup sont annulés, pas tous. Le concert de Matt Pokora demain soir est maintenu, mais les portes n'ouvriront qu'à 20h, première partie à 21h et le concert de Matt Pokora à 22h. La mairie d'Épinal ouvre le parc du château un peu plus tard pour que les spectateurs puissent attendre à l'ombre. Autre événement, la foire à la frite à Gironcourt. Tiens, par exemple, annule les animations en journée, mais le repas, le concert et la fête foraine sont maintenus à partir de 20h, donc un conseil, suivez les réseaux sociaux des organisateurs d'événements qui vous donnent les informations actualisées. La canicule, difficile aussi pour les travailleurs du bâtiment. La préfecture des Vosges a permis cette semaine aux chantiers de commencer plus tôt, que ce soit dans le bâtiment, les travaux publics, l'agriculture. Les travaux bruyants des chantiers sont autorisés dès 5h au lieu de 7h. Prenons un cas concret avec Christophe Lorrain. Il est dirigeant de l'entreprise Les Constructeurs Vosgiens à Rambervillers. Il nous parle des adaptations nécessaires en ces périodes, notamment au niveau des horaires. Écoutez.
2: Oui, le plus souvent, c'est qu'on démarre plus tôt le matin pour terminer plus tôt au moment de midi, grosso modo, la pause de déjeuner, pour éviter de travailler l'après-midi où les chaleurs sont les plus importantes. On veille à ce que les pauses soient plus fréquentes. Et ce qui disait également l'accès à de l'eau.
1: La mesure permettant aux entreprises du bâtiment dans les Vosges de commencer plus tôt est en vigueur jusqu'à ce week-end, ce qui permet de protéger la santé des travailleurs tout en continuant les chantiers et en respectant le voisinage qui peut quand même s'y opposer. Tiens, autre conséquence de ce temps en ce moment, les Vosges placées en alerte sécheresse depuis hier soir avec des mesures pour tout l'été, interdiction des arrosages entre 11h et 18h, des nettoyages de façades, hormis par des professionnels, des voitures, le remplissage des piscines individuelles interdit également. Tiens, on termine avec la piscine de la Comcom Mirecourt-Dompère qui est ouverte les après-midi, 16h, 20h et bon plan de 19h à 20h. L'entrée est accessible au tarif unique de 1 euro pour tout le monde.
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1: Les Vosges restent en vigilance rouge canicule avec ce dôme de chaleur qui reste au-dessus de nos têtes. Beaucoup de soleil, quelques nuages et des températures encore chaudes. Cet après-midi, 35 à la Bresse, 36 à Gérardmer, 37 à Remiremont et Bruyères, 38 sur Épinal et Neufchâteau. Pour avoir moins chaud, rendez-vous sur le massif. 28 degrés prévus au Honnec, mais il risque d'y avoir du monde ces prochains jours. Demain, ça monte encore. Ce sera le pic caniculaire, 39 voire 40 degrés au plus chaud de la journée. Demain, dimanche, il fera encore bien chaud. Ça pourrait tourner à orage, ce qui fera baisser un peu les températures.
0: Merci Arnaud. Retour de l'info tout à l'heure, 6h.
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0: Et ce soir, dernier match de poule pour nos Bleus, même s'ils sont déjà qualifiés. Norvège-France, un petit pronostic. Ah, je dirais bien un bon 2-0 quand même, hein. Ça serait pas mal, hein. Allez, c'est Mathéo, très heureux de vous accompagner ce vendredi matin. 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Continue ce petit déj avec George Michael, avec également Michael Jackson, et comme promis, l'hymne de la Coupe du Monde tout de suite, c'est Shakira sur Vosges FM.

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1: Bonne matinée avec vous, GFM à 6h20. Vous jouez toujours avec le One Park. Vous allez pouvoir là, vous rafraîchir. Le One Park, la base de loisirs nautiques à Thaon-les-Vosges. Vous gagnez en ce moment vos invites pour aller passer la journée en famille. C'est ouvert 7 jours sur 7. Vous allez pouvoir faire alors du pédalo, hein, tranquille. Enfin tranquille, ça fait quand même travailler les jambes. Hein. Il y a du paddle, il y a du ski nautique, il y a du wakeboard, il y a plein de structures gonflables aussi sur l'eau. C'est top. Qualification en reconnaissant cet acteur.
2: Eh ben écoutez, je viens de tourner encore avec la merveilleuse Isabelle Carré. Voilà, c'est je crois notre 5e film. On a fait une pièce de théâtre et 5 films. Je l'ai connue, elle avait 17 ans et demi au cours Florent.
1: Acteur qui a commencé en faisant des sketchs avec Antoine Decaune dans l'émission Nulle part ailleurs. D'ailleurs, il était le chauffeur de public ailleurs à Nulle part ailleurs. Qui est-il? Vous nous le dites en répondant à la story sur la page Facebook de Vosges FM ou en nous appelant 03 29 39 49 49. Résultat après l'horoscope, avant 6h, vous écouterez Rihanna, Michael Jackson et le dernier Louisa Jetlag sur Vosges FM.
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0: Ah, je reviens dans les années collège. Soul Asylum, de bon matin sur Vosges FM 5h53. Vous pouvez chercher d'ailleurs, il n'y a que chez nous que vous entendez ce titre. Allez, l'horoscope tout de suite. Bélier, vos sentiments sont intenses. Les taureaux, vous allez faire des pieds et des mains pour avoir ce que vous voulez. Les gémeaux, ils flottent un doux parfum de romantisme. Les cancers, votre partenaire va apprécier vivement vos prises d'initiative. Lion, côté pro, ne mettez pas tous les œufs dans le même panier. Vierge, en sport, vous allez progresser à vue d'œil. Balance, le rythme de travail va ralentir. Scorpion, mettez-y un peu de bonne volonté, que diable. Sagittaire, des déplacements professionnels sont à prévoir. Les Capricornes, vos amours sont au centre des conversations. Les Verseaux, vous allez avoir un bon moral, bel optimisme aussi. Et puis les Poissons, votre esprit va être encore plus inspiré que d'ordinaire. Allez, revenons sur notre lefto.
1: Eh ben écoutez, je viens de tourner encore avec la merveilleuse Isabelle Carré. Là, c'est, je crois, notre cinquième film. On a fait une pièce de théâtre et cinq films. Je l'ai connue, elle avait 17 ans et demi au cours Florent.
0: David Adounou, vous avez reconnu José Garcia. Bravo David, qualifié pour gagner vos invites pour aller... une journée en famille au One Park, la base de loisirs nautique. Attends, les Vosges pour aller faire notamment du pédalo, du wakeboard et tout, ça va être top. Allez, vous allez pouvoir jouer encore dans quelques minutes avec un autre lefto. Là, 6h, c'est l'info. Juste avant, c'est Rihanna et Louisa sur Vosges FM.

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1: 6h, vous venez d'ouvrir les yeux. Merci de démarrer cette dernière journée de la semaine avec Vosges FM, Madonna, Bruno Mars et Benson Boone. Vous les écoutez après l'info dans les Vosges. Arnaud Pichet, bonjour.
2: Bonjour, bonjour à tous. Les Vosges restent en vigilance rouge canicule aujourd'hui avec le préfet qui interdit pas mal de manifestations sur la voie publique entre 10h et 20h. Après 20h, ça peut se dérouler. C'est le cas par exemple des concerts. La consommation de boissons alcoolisées est aussi interdite sur la voie publique. Et puis feux d'artifice et chavandes pour les feux de la Saint-Jean sont également annulés pour ce week-end. Un jeune de 19 ans est mort dans une noyade dans la Moselle. Ça s'est passé à Golbey. Hier, au niveau du pont du Saulcerre, il aurait plongé, ne serait remonté que quelques longues minutes plus tard en arrêt cardio-respiratoire. Des témoins, sa famille était sur place. Les secours sont vite arrivés. Ils ont tout tenté en vain. Économie, l'entreprise de textile technique Gantoin Industrie, basée à Saint-Dié, a ouvert une usine en Inde. L'objectif est de produire en Inde pour l'Inde. La direction vosgienne affirme qu'aucun emploi ne sera supprimé dans notre département où 170 employés travaillent. Ça n'est donc pas une délocalisation. Un rendez-vous santé aujourd'hui à Épinal avec un dépistage gratuit de la vue, dépistage du diabète également, collecte de lunettes usagées aussi. C'est prévu 9h, 13h, 14h, 17h dans la salle Espace, place du marché couvert. Opération du Lions Club avec l'association des diabétiques de Lorraine. Dans l'actualité nationale et internationale, la canicule est toujours à la une avec le préfet de police de Paris qui affirme que les hôpitaux parisiens sont saturés. Lui aussi interdit la consommation d'alcool sur la voie publique à partir de midi. Mais les départements de la côte atlantique sont redescendus de vigilance rouge à vigilance orange. Le mercure va peut-être commencer à baisser. En tout cas, l'accalmie semble se profiler. Un séisme a touché le Venezuela, tuant plusieurs personnes, pas loin de 200 personnes pour l'instant. Les opérations de secours sont toujours en cours. Des équipes de secouristes du monde entier, notamment de France, sont mobilisées pour venir en aide à la population sur place. Au Moyen-Orient, le plan d'évacuation du détroit d'Ormuz a été suspendu temporairement après une attaque dans le golfe d'Oman visant un navire qui avait franchi le détroit. L'Organisation maritime internationale veut donc vérifier que les garanties de sécurité sont bien confirmées. On termine avec un mot de météo. Vous l'avez compris, c'est la canicule. On aura cet après-midi entre 36 et 38 degrés dans les Vosges. Demain, ça va monter, 39 voire 40. À partir de dimanche, ça peut baisser.
1: Merci Arnaud, à tout à l'heure, 6h30. Comme promis, on y va avec Madonna, avec également tiens, Coldplay pour la suite et Benson Boone tout de suite sur Vosges FM. 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

0: classique de Madonna pour démarrer la journée pendant le petit-déj. Merci d'avoir choisi vos GFM 6h10.
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0: Et une bonne fête également au Anthelme et au Maxence, célébré ce vendredi. Un paquet d'anniversaires. Alors on y va tout de suite. L'anniversaire du chanteur Chris Isaak, 70 ans. La chanteuse Douchka, vous rappelez de Douchka, Mickey, Donald et moi? Elle,

0: Bonne journée avec vos GFM. 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Ça, c'est top, avec les grosses chaleurs qu'on a en ce moment. 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Et qualification, maintenant, reconnaissez cette lefto.
1: J'ai mes deux enfants par césarienne et j'espère enlever le stress de plein de mamans en devenir. Moi, je suis en tout cas quelqu'un qui a très très bien vécu ça.
0: Vous cherchez une journaliste, elle présente Zone Interdite et en ce moment, les avant et après match de la Coupe du Monde sur M6. Qui est cette journaliste? Vous nous le dites en répondant à la story sur la page Facebook de Vosges FM. Le standard également attend votre appel 03 29 39 49 49. Et pendant que vous jouez, vous écoutez Coldplay. Manon Lisa aussi, c'est nouveau, on adore. Le Petit Pêcheur. Vous allez retrouver également Tame Impala là sur Vosges FM.
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0: C'est nouveau et vous la découvrez chez nous. Elle s'appelle Manon Lisa, le petit pêcheur. Allez, oh, on est en retard. 6h31, le journal des Vosges, Arnaud Pichet, bonjour.
1: Bonjour, bonjour à tous. Un jeune de 19 ans est mort après s'être noyé dans la Moselle. C'était à Golbey hier. Ça s'est passé au niveau du pont du Saulcerre. Il aurait plongé avec des proches et ne serait remonté que quelques minutes plus tard en arrêt cardio-respiratoire. Les secours sont vite arrivés et ont tout tenté en vain. Les Vosges qui restent en vigilance rouge canicule. Le préfet interdit les manifestations sur la voie publique entre 10h et 20h. Donc il y a pas mal d'événements qui sont annulés ce week-end. La consommation également des boissons alcoolisées est interdite sur la voie publique et aussi pas de feu d'artifice ou de chavande, même si ça a lieu le soir. La canicule, difficile aussi pour les travailleurs du bâtiment. La préfecture des Vosges a permis au chantier de commencer plus tôt cette semaine. Bâtiments, travaux publics, agriculteurs, les travaux bruyants pouvaient commencer à 5h au lieu de 7h habituellement. On en parle ce matin avec Christophe Laurin. Il est dirigeant de l'entreprise Les Constructeur vosgien à Rambervillers. Il nous parle des adaptations nécessaires en ces périodes et un salarié formé sur le sujet dans son entreprise.
2: Alors le salarié formé, il a reçu une formation par l'OPPUDP, qui est notre organisme interne qui veille à la sécurité et à la protection des salariés. Donc effectivement, il a reçu cette formation de référent sécurité. Alors il veille à la sécurité sur nos chantiers, aux conditions de travail, aux bases vie, et puis à ce que tout l'aspect sécurité soit bien utilisé, bien respecté sur l'ensemble des chantiers.
1: La mesure permettant aux entreprises du bâtiment de commencer plus tôt est en vigueur jusqu'à ce week-end. Pour l'instant, ça permet de protéger la santé des travailleurs, de continuer quand même les chantiers tout en respectant le voisinage qui peut quand même s'opposer au début des travaux à 5h du matin. Des événements adaptent du coup leur programme avec cette vigilance rouge canicule. Le concert de Matt Pokora demain soir est maintenu, mais attention, changement d'horaire, ouverture des portes à 20h, première partie à 21h, concert à 22h et puis la mairie d'Épinal ouvre le parc du château plus tard pour que les spectateurs puissent attendre l'ouverture des portes à l'ombre. Tiens, une info pratique également, le Sicovad ferme ses déchetteries à 13h aujourd'hui et demain, pour info, elles ouvrent à 7h du matin. On termine avec un rendez-vous santé à Épinal avec un dépistage gratuit de la vue, du diabète et puis une collecte de lunettes usagées prévue aujourd'hui, 9h, 13h, 14h, 17h à la salle Espace Place du Marché Couvert à Épinal. C'est organisé par le Lions Club et l'Association des Diabétiques de Lorraine.
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1: Les Vosges encore en vigilance rouge canicule aujourd'hui. Oui, il va encore faire chaud. Ça va monter jusqu'à 35 à la Bresse, 36 à Gérardmer, 37 à Remiremont et Bruyères, 38 sur Épinal et Neufchâteau. Demain, qu'est-ce que ça donne? Ça monte encore. Ce sera le pic caniculaire. Ce sera le plus chaud. 39, voire 40 degrés au plus chaud de la journée. Demain, sous abri. Dimanche, il fera encore bien chaud. Ça pourrait tourner à l'orage en fin de journée. En tout cas, lundi, a priori, on va perdre quelques degrés sur notre département.
0: Merci Arnaud et à tout à l'heure, 7h, pour le retour de l'info sur Vosges FM.
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0: Et dans 25 minutes également, retour de Justine et Christophe en ce dernier jour de la semaine pour beaucoup d'entre vous. Avec, allez, essayez là de gagner 500 euros à dépenser dans les Vosges. C'est le décalo quiz et vous allez jouer là un petit peu après 7h. Les inscriptions continuent. Vous envoyez votre message sur WhatsApp au 07 82 99 82 99. Justine et Christophe, eh bien avant de les retrouver, vous allez tenter de gagner vos invites pour aller au One Park, là, la base de loisirs nautiques à Thaon-les-Vosges. Avant de retrouver Justine et Christophe, vous allez retrouver également David Guetta avec Jennifer Lopez, Lola Young et Taïmi Impala tout de suite. C'est Dracula sur la radio qui vous passe. 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

0: début de journée. Merci d'avoir choisi vos GFM. 6h43, vous jouez. Allez, vos invitations là pour aller au Wampark, la base de loisirs nautique à Thaon-les-Vosges, histoire de vous rafraîchir toute une journée en famille, faire du paddle également, du pédalo, du ski nautique, du wakeboard, et même vous amuser simplement sur les structures gonflables. C'est ouvert 7 jours sur 7. Qualifiez-vous maintenant en reconnaissant cette lefto.
1: J'ai eu mes deux enfants par césarienne et j'espère enlever le stress de plein de mamans en devenir. Moi, je suis en tout cas quelqu'un qui a très très bien vécu ça.
0: Vous cherchez une journaliste, elle présente Zone Interdite sur M6 et vous allez la voir d'ailleurs ce soir puisqu'elle présente les avant et après match de la Coupe du Monde sur M6. Vous nous donnez son nom maintenant en répondant à la story sur la page Facebook de Vosges FM ou au standard 03 29 39 49 49. Résultat après l'horoscope. Avant 7h, vous écouterez Lola Yang, Amir, David Guetta aussi avec Jennifer Lopez. Et là, tout de suite, et on parle foot sur Vosges FM.
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3: L'équipe de France conclut sa phase de groupe ce soir avec la rencontre contre la Norvège à 21h à Boston. Alors deux possibilités, les Bleus ne perdent pas et joueront leur 16e de finale mardi prochain contre un 3e de groupe. Si la France s'incline, elle jouerait contre la Côte d'Ivoire. La pente se raidira au tour suivant avec l'Allemagne ou le Brésil en perspective. Un choc est déjà connu pour les 16e. Les Pays-Bas qui ont battu la Tunisie cette nuit affronteront le Maroc. L'Australie s'est qualifiée. Hier soir, il y a eu la défaite surprise de l'Allemagne contre l'Équateur. Enfin, aujourd'hui, on surveillera le Sénégal qui tentera de battre l'Irak et de figurer dans les meilleurs troisièmes pour continuer la compétition.
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0: remerciements seront intenses. Taureau, vous allez faire des pieds et des mains pour avoir ce que vous voulez. Gémeaux, il flotte un doux parfum de romantisme. Les cancers, votre partenaire va apprécier vivement vos prises d'initiative. Lion, côté pro, ne mettez pas tous les œufs dans le même panier. Les vierges, en sport, vous allez progresser à vue d'œil. Balance, le rythme de travail va ralentir. Les scorpions, mettez-y un peu de bonne volonté, que diable. Sagittaire, des déplacements professionnels sont à prévoir aujourd'hui. Les capricornes, vos amours vont être au centre des conversations. Les Verseaux, vous allez avoir un bon moral, un bel optimisme. Et puis les poissons, votre esprit sera encore plus inspiré que d'ordinaire. Allez, revenons sur notre lefto.
1: J'ai eu mes deux enfants par césarienne et j'espère enlever le stress de plein de mamans en devenir. Moi, je suis en tout cas quelqu'un qui a très très bien vécu ça.
0: Oui, Cécile Agolbé, c'était Ophélie Meunier. Bravo Cécile, qualifiée pour gagner vos invitations pour aller au One Park, la base de loisirs nautique à Thaon-les-Vosges. C'est ouvert 7 jours sur 7 cet été et surtout en ce moment d'ailleurs avec notre chaleur. Allez, vous allez pouvoir jouer encore avec Justine et Christophe qui prennent le relais là à 7h. Et juste avant de les retrouver, Lily Allen et David Guetta avec Jennifer Lopez sur la radio qui vous passe le moins de pub, évidemment.

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2: Il est 7h, c'est Vosges FM. Bonjour Justine.
3: Bonjour Christophe, bonjour à tous.
2: La suite avec les Cardigans, on aura Christophe Willem également et Dua Lipa. Et si on faisait le point complet sur toute l'actu?
3: Le Flash Info avec Arnaud Pichet. Bonjour Arnaud.
4: Bonjour, bonjour à tous. Les Vosges restent en vigilance rouge canicule. Aujourd'hui, le préfet interdit les manifestations sur la voie publique entre 10h et 20h. Donc pas mal d'événements vosgiens sont annulés, voire décalés dans la soirée. La consommation de boissons alcoolisées est aussi interdite sur la voie publique. Les feux d'artifice et les chavantes sont également interdits pendant cette période de canicule. Un jeune de 19 ans est mort après une noyade dans la Moselle à Golbey. Hier, ça s'est passé au niveau du pont du Saulcerre. Il aurait plongé, ne serait remonté que quelques longues minutes plus tard. En arrêt cardio-respiratoire, les secours ont tenté de le réanimer en vain. L'imagerie d'Épinal sera confiée à un opérateur privé. La ville a bien racheté la marque, le matériel, le fonds de commerce, mais a décidé hier soir en conseil municipal de chercher quelqu'un pour gérer cet établissement. Une procédure de mise en concurrence va être lancée avec un début d'exploitation souhaité pour début octobre. Un groupe de travail va se réunir prochainement pour définir le cahier des charges pour pouvoir reprendre cette imagerie d'Épinal. Une idée de sortie à Saulcure avec un concert ce soir, juste avant la projection du match de foot de l'équipe de France. Ça se passe au lac de la Moselotte, un concert rock et country. Dans l'actualité nationale et internationale, la canicule est toujours à la une avec le préfet de police de Paris qui affirme que les hôpitaux parisiens sont saturés. La capitale a, elle aussi, interdit la consommation d'alcool sur la voie publique, mais les départements de la côte atlantique sont redescendus de vigilance rouge à vigilance orange, donc l'accalmie semble arriver. À l'étranger, un séisme a touché le Venezuela, tuant plusieurs personnes, pas loin de 200, mais les opérations de secours sont toujours en cours. Des équipes de secouristes du monde entier sont mobilisées pour venir en aide à la population sur place. Au Moyen-Orient, le plan d'évacuation du détroit d'Ormuz a été suspendu temporairement hier après une attaque dans le golfe d'Oman visant un navire qui avait franchi le détroit. L'Organisation maritime internationale veut donc vérifier que les garanties de sécurité sont bien confirmées. La météo dans les Vosges, vous l'avez compris, vigilance rouge, canicule avec ce dôme de chaleur qui est encore au-dessus de nos têtes. Cet après-midi, on aura 35 à 38 degrés. Un peu moins chaud sur le massif. Demain, ce sera le pic caniculaire. Ça pourrait baisser à partir de dimanche. Lundi, c'est sûr.
2: Retour de l'info tout à l'heure à 7h30.
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2: On est le 26 juin. Aujourd'hui, on espère que vous êtes en pleine forme. Il y aura la news de Justine dans 10 minutes. On va encore parler d'un événement qui se passe ici dans les Vosges. Justine.
3: Un concert à Saint-Dié qui s'appelle Pas si classique.
2: Pas si classique, ça parlera donc de musique classique et ça sent le blind test.
3: Non, c'est pas peut-être
2: bien.
3: Peut-être,
2: comme
3: peut-être.
2: Par hasard. Hier, on avait fait une surprise pour la pépite de ce matin. On a fait cette surprise, enfin, on a fait une promesse plutôt. Hein. On avait dit qu'on passerait Starmania.
3: Oui.
2: Quand on arrive en ville. Eh ben, ça arrive. On n'a pas le temps d'attendre d'avoir ton temps. Avec la voix de Daniel Balavoine. Notamment, on écoute la BO donc de Starmania dans quelques minutes en pépite. Et puis le décalo quiz également, 500 euros à vous offrir. Ça y est, c'est parti, on est là jusqu'à 9h. Et voilà les Cardigans.

0: 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On enchaîne avec les éphémérides.
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0: Nous sommes aujourd'hui, sachez-le, le 26 juin 2026. Ça, c'est une chose. Nous sommes vendredi, c'est une deuxième chose. Oui. Il y a des fêtes. Les Anthelme, les Jean-Paul, les Jean-Paul. Je ne savais même pas que ça existait. Jean-Paul, P-O-L. C'est un prénom russe ou quoi?
2: Non, bah non.
0: Jean-Paul. Les Maxence également, les Thelma aujourd'hui. Il n'y a pas de journée mondiale, mais alors de l'anniversaire, en veux-tu, en voilà. Il y a notamment Ariana Grande, la chanteuse.
2: Oui.
0: 33 ans. Indila, celle qui essaye d'être chanteuse. 42 ans. Danny Boone, 60 ans aujourd'hui. Et puis encore un chanteur, Garou, fête son anniversaire aujourd'hui.
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0: vous voyez cette voix-là, 54 ans.
3: J'ai sorti la grande voix.
0: Alors là, c'est idiot, mais oui. je crois qu'on va l'entendre quand même.
2: Quand même.
0: On va l'entendre quand même, non?
2: Ah,
0: oh. Ça va maintenant?
2: Mais comme ça.
0: Ah, ah, bah pas.
2: Bon, bah, Garou.
0: Voilà, en tout cas, il chante sur cette chanson.
2: Et il s'appelle Garou car son surnom, c'était le loup-garou. Car quand il était ado, jeune adulte, il aimait beaucoup vivre la nuit.
0: Ah, c'est pour ça?
2: Oui, c'est pour ça.
0: Ah, et c'est là qu'il chante, c'est là qu'il chante. Voilà.
2: C'est cette voix.
0: C'est lui, c'est lui. Bon, vous connaissez, attendez, Garou, vous connaissez. Hein. Il a quel âge aujourd'hui?
2: Il a 54 ans, Garou.
0: Eh bien, bon anniversaire à vous également si vous êtes né un 28 juin. Allez, voici maintenant la pépite de ce matin. On vous l'avait promis, Starmania, quand on arrive en ville.
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0: La pépite de ce matin, Starmania, à l'instant, quand on arrive en ville, sur Vosges FM, dans quelques minutes, Christophe Willem, on jouera bien sûr au Décalo Quiz, et là on va s'intéresser, eh bien, à la news de Justine. On va dans quelle ville ce matin alors?
1: On va à Saint-Dié samedi à 17h30, l'Orchestre Symphonique de Saint-Dié vous propose un concert qui s'appelle Pas si classique. Et oui, Saint-Dié, c'est une ville de musique. Ils ont une grande école de musique. L'occasion de retrouver des élèves, des anciens élèves, les professeurs et même les anciens professeurs sur scène.
0: D'accord. Et donc, c'est le spectacle de fin d'année, quoi. Grosso modo, ils ont bossé toute l'année. Ils se sont dit, tiens, on fait un spectacle.
1: Oui, exactement. De la variété française symphonique et de la musique classique au programme.
0: Eh bien, du coup, j'imagine que nous a fait un blind test avec des musiques actuelles ou qu'on connaît, mais en version classique.
1: T'as tout compris.
0: Et vous avez vu son métier, finalement.
1: Et c'est beau.
0: Ça reste quand même assez basique. Vous pourriez le faire. D'ailleurs, je rappelle que Justine était une auditrice qui a donc un jour postulé pour reprendre le boulot de Steph et donc qui vous voyez, enfin, je veux dire, tout est possible.
1: Tout est possible, c'est vrai.
0: Tout est possible.
1: Tout est dépend.
0: On y va. Attention, premier morceau à reconnaître. Écoutez bien. C'est quoi ça?
1: Alors, c'est pas du tout classique.
0: C'est pas classique. Ah oui, là c'est pas classique. Hein.
1: Bah là c'est classique. Mais alors le titre original n'est pas du tout classique. Ça crie même plutôt dans le micro.
0: Je vois. Enfin, je l'ai dans la tête, mais j'arrive pas à reconnaître. Je donne ma langue au félin. Oh. Ah ouais, là, Limp Bizkit. Ah oui, il fallait trouver Limp Bizkit là quand même. Hein. Ok, on en est là. Allez, deuxième morceau classique à reconnaître.
1: C'est plus facile.
0: Oui. C'est les Cranberries.
1: Bonne réponse.
0: C'est les Cranberries, hein, je pense. Troisième morceau de classique à reconnaître. Ça, c'est... attends. Je connais aussi. Hein.
1: C'est tiré d'un film Netflix.
0: Ça m'aide pas, j'ai pas Netflix.
1: Oh, c'est de la musique pop de l'autre côté du globe.
0: Ah oui, c'est BTS, là, non, K-pop Dementors.
1: Ouais.
0: Ah voilà, c'est ça.
1: En version française.
0: C'est ça. Bon, ils l'ont fait en français.
1: Ah oui, ils l'ont fait dans toutes les langues, espagnol, italien, anglais, russe.
0: Enlevez-moi ça, merci beaucoup. Rendez-vous donc pour de la vraie musique classique.
1: Oui.
0: C'est donc ce week-end à Saint-Dié. Allez, voilà, Temper City maintenant. C'est sur Vosges FM et Christophe Willem arrivera.

0: Bumper City à l'instant sur Vosges FM, la question des réseaux sociaux. Eh ben, c'est maintenant. Vous allez pouvoir gagner vos invitations pour aller chez Wham Park, la base de loisirs aquatiques. C'est à Taon, au domaine des lacs. Il faut répondre à cette question. Justine, on t'écoute.
1: Pour 43% des Français en couple, ce serait la première cause de dispute en voiture. Selon vous, laquelle?
0: Quand vous conduisez, tout simplement. C'est une cause de dispute.
1: Oui, parce que nous conduisons bien, nous n'allons pas trop vite, nous ne dépassons pas les limitations de vitesse, nous mettons les clignotants et nous laissons passer les gens sur les passages piétons.
0: Écoute, je vais te dire quelque chose, mais je vais te dire vraiment une vérité.
1: D'accord.
0: Je connais, je pense, allez, sur les doigts d'une main, je compte le nombre de filles que je considère qui conduit correctement. C'est-à-dire qui conduit bien.
1: Ok.
0: Sur une doigt d'une main. Mmh. Le reste, c'est vraiment n'importe quoi.
1: Bien sûr.
0: Voilà, je vais vous le dire.
1: Je vais même te dire
0: qui dans mon entourage conduit le mieux que j'avais jamais vu de toute ma vie, et je pense qu'elle écoute à cette heure-ci et tu la connais.
1: Ah ouais?
0: C'est Virginie.
1: J'allais dire Virginie.
0: Virginie, pour moi, c'est la nana qui conduit le mieux. Voilà. De que j'ai croisé de ma vie, quoi.
1: Ok.
0: C'est tout.
1: D'accord.
0: Il y a un classement. Hein. Toi, t'es en Ligue 2. J'ai autant te le dire.
1: Oh, bah, ça, merci.
0: Je t'en prie. Tu n'y pas dans quelques minutes. T'es quand même rentré dans une boutique, je te rappelle.
1: Oui, mais c'est une quand même fois. Assigné.
0: Oui, mais une fois, d'accord. C'est un signe, quand même. Allez, venez nous dire ça sur les réseaux sociaux.
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0: Allez, on se réveille tous ensemble sur Vosges FM. Christophe Willem à l'instant, c'était double jeu. Il est quasiment 7h25. Jerry Lewell dans quelques minutes. Et puis Dua Lipa aussi.
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0: Allez, on veut un décalo quiz gagnant avant les vacances. Ce sera peut-être pour Coralie. Bonjour Coralie.
3: Bonjour Justine. Bonjour Christophe.
4: Bonjour Coralie.
0: La canicule, Coralie, comment ça se gère? Ça va, ça va pas? Vous avez la clim, pas la clim?
3: On a la clim au travail, heureusement.
0: Ah, très bien. Est-ce que vous emmenez les enfants au travail?
3: Chaud, hein.
0: Ah, ben, il fait chaud, oui. Est-ce que vous faites de ceux qui emmènent les enfants au travail pour les préserver avec vous? Alors, vous avez le droit ou pas?
3: Non, moi, l'école est ouverte. Donc, ma fille
0: Bah, l'école est ouverte. Ok, eh ben, allez, on les fout à l'école. Qu'est-ce qu'on s'en fout? Ah, ça va, allez,
4: oh, oh non, ne culpabilisons pas les parents.
0: Ça va, quoi, ça va. Bon, eh bien, écoutez, on va jouer au décalo quiz. Vous êtes concentrés. C'est la première fois. On entend les enfants derrière. Attention, faut être concentré, hein. Donc, bien isolé. Coralie, c'est parti. 40 secondes. Les enfants ont participé. C'est magnifique. On y va. Bonne chance.
4: De quoi se sert-on pour diriger une voiture? Attention, on répond en décalé. Autrefois, comment les pirates se déplaçaient-ils?
3: À volant.
4: En France, grâce à quel symbole reconnaît-on une pharmacie?
3: Un bateau.
4: Comment appelle-t-on les habitants de la Savoie?
3: La Croix.
4: Pour se rendre en Angleterre depuis la France, quelle mer faut-il traverser?
0: 20 secondes.
3: Savoyard.
4: De quel groupe la chanteuse Beyoncé a-t-elle fait partie jusqu'en 2006?
3: La mer Méditerranée.
4: Non, au nord.
0: L'autre, au nord.
3: L'océan Atlantique.
0: Non, sur les pulls. Il y en a deux sur les pulls.
4: On dit des longues.
0: On met les bras dedans. Oh là là.
3: La manche. Ah ouais, j'étais.
0: Aïe, c'est dommage. C'est dommage parce que là, je vous sentais bien. Beyoncé, vous l'aviez? Comment elle s'appelait le groupe qui était dans lequel elle était, Beyoncé?
3: Destiny
0: Child. Ouais. Ah là, c'est même. Dommage. C'est dommage. Vous avez la technique. Vous avez les prédispositions.
4: Bon.
0: La prochaine, normalement, ça devrait le faire. On vous félicite en tout cas. Bravo. On va vous faire deux invitations pour aller à Vittel Spa pour vous prélasser, vous baigner,
4: vous
0: profiter
4: détendre.
0: Des jacuzzis, etc. et vous détendre. Ok?
3: Parfait. Merci beaucoup.
0: Et puis alors derrière, qui c'est qui crie derrière là? Comment s'appelle-t-il ou telle?
3: Sana, c'est ma fille.
4: Oh.
0: Quel âge elle a?
3: Elle a 3 ans et demi.
4: Oh bah oui.
0: Ah dommage.
4: C'est
0: beaucoup
4: normal.
0: Trop vieille. Beaucoup trop vieille pour jouer à mon jeu préféré qui est fait du bruit avec ton bébé. C'est dommage. Il y avait quand même la somme de 50 000 euros à gagner.
4: Oh mais n'importe
0: mais,
4: quoi.
0: Bah, rappelez-nous quand vous aurez un nouveau bébé, d'accord?
3: Oui bah. Pas maman.
4: Elle passe son
0: Allez,
4: tour, Coralie.
0: À bientôt.

0: On continue de se mettre de bonne humeur. La musique qui fait chanter le matin, c'est ici. Jerry Elwell, la reprise des Weather Girls, It's Raining Men. Ça arrive après l'info locale, Justine.
1: Le journal des Vosges avec Arnaud Pichet. Bonjour Arnaud.
2: Bonjour, bonjour à tous. Les Vosges en vigilance rouge canicule encore aujourd'hui avec le préfet qui interdit les manifestations sur la voie publique en journée. Entre 10h et 20h, on avait déjà les rendez-vous sportifs pour ce week-end annulés. Eh bien, d'autres rendez-vous également le sont. La consommation de boissons alcoolisées est aussi interdite sur la voie publique. Et puis, feux d'artifice et chavandes sont également bannis durant cette période de canicule. On l'a dit, des événements qui adaptent leur programme. Beaucoup sont annulés, pas tous. Le concert de Matt Pokora demain soir est maintenu, mais les portes n'ouvriront qu'à 20h, première partie à 21h et le concert de Matt Pokora à 22h. La mairie d'Épinal ouvre le parc du château un peu plus tard pour que les spectateurs puissent attendre à l'ombre. Autre événement, la foire à la frite à Girancourt. Tiens, par exemple, annule les animations en journée, mais le repas, le concert et la fête foraine sont maintenus à partir de 20h, donc un conseil, suivez les réseaux sociaux des organisateurs d'événements qui vous donnent les informations actualisées. La canicule, difficile aussi pour les travailleurs du bâtiment. La préfecture des Vosges a permis cette semaine aux chantiers de commencer plus tôt, que ce soit dans le bâtiment, les travaux publics, l'agriculture. Les travaux bruyants des chantiers sont autorisés dès 5h au lieu de 7h. Prenons un cas concret avec Christophe Lorrain. Il est dirigeant de l'entreprise Les Constructeurs Vosgiens à Rambervillers. Il nous parle des adaptations nécessaires en ces périodes, notamment au niveau des horaires. Écoutez.
3: Oui, le plus souvent, c'est que on démarre plus tôt le matin pour terminer plus tôt au moment de midi, grosso modo, la pause de déjeuner, pour éviter de travailler l'après-midi où les chaleurs sont les plus importantes. On veille à ce que les pauses soient plus fréquentes. Et ce qui est également l'accès à de l'eau.
2: La mesure permettant aux entreprises du bâtiment dans les Vosges de commencer plus tôt est en vigueur jusqu'à ce week-end, ce qui permet de protéger la santé des travailleurs tout en continuant les chantiers et en respectant le voisinage qui peut quand même s'y opposer. Tiens, autre conséquence de ce temps en ce moment, les Vosges placées en alerte sécheresse depuis hier soir avec des mesures pour tout l'été, interdiction des arrosages entre 11h et 18h, des nettoyages de façades, hormis par des professionnels, des voitures, le remplissage des piscines individuelles interdit également. Tiens, on termine avec la piscine de la Comcom Mirecourt-Dompère qui est ouverte les après-midi, 16h, 20h et bon plan de 19h à 20h. L'entrée est accessible au tarif unique de 1 euro pour tout le monde.
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2: Les Vosges restent en vigilance rouge canicule avec ce dôme de chaleur qui reste au-dessus de nos têtes. Beaucoup de soleil, quelques nuages et des températures encore chaudes. Cet après-midi, 35 à la Bresse, 36 à Gérardmer, 37 à Remiremont et Bruyères, 38 sur Épinal et Neufchâteau. Pour avoir moins chaud, rendez-vous sur le massif. 28 degrés prévu au Honnec, mais risque d'y avoir du monde ces prochains jours. Demain, ça monte encore, ce sera le pic caniculaire, 39 voire 40 degrés au plus chaud de la journée. Demain, dimanche, il fera encore bien chaud, ça pourrait tourner à l'orage, ce qui fera baisser un peu les températures.
0: Merci beaucoup et à tout à l'heure avec d'autres infos.
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0: Bonjour Justine.
1: Bonjour Christophe, bonjour les Vosges.
0: Ah, ça y est, le revoilà, le bonjour les Vosges. Parce que vous comprenez, je me suis fait taxer de lui piquer son temps de parole sur bonjour les Vosges, donc maintenant j'ai plus le droit de dire bonjour les Vosges à 7h30. Je ne le dirai plus, je ménage les susceptibilités, je suis un garçon bien élevé.
1: Merci beaucoup.
0: Je t'en prie. On va reposer vite fait la question des réseaux de ce matin.
1: Pour 43% des Français en couple, ce serait la première cause de dispute en voiture. Selon vous, laquelle?
0: J'en ai plein là. J'ai peur de donner la bonne réponse. C'est ça, en fait. Attends, je regarde ce que c'est la bonne réponse. C'est quoi? Ah bah j'ai pas. Comme ça, c'est réglé. Bon, je peux pas faire un créneau?
1: Non.
0: Ah, non, c'est pas ça. Ok, on attend votre proposition. Voilà Jerry Elwell maintenant, dans toutes les Vosges.

0: Charlie Newell, 7h39, j'espère que vous allez bien, que vous êtes en pleine forme ce matin parce que là, il va falloir se battre avec le choc des générations. C'est parti.
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0: Vous votez, il y a deux titres à défendre. Vous pouvez en défendre qu'un. Il faut choisir votre équipe. Il n'y a pas de oui, j'aime bien un petit peu les deux. Non. Ok. On choisit les vingtenaires, les trentenaires d'un côté, oui. Les quadras et les quinquas de l'autre. Des gens pleins d'amour, de câlins et d'argent.
2: On y va. D'accord.
0: De l'autre côté, vous avez les fauchés punk à chiens.
2: Oh, qui vont défendre. Quand même.
0: Écoutez, excusez-moi, je défends ma patrie.
2: Les punk à chiens, c'est pas du tout notre génération.
0: Ce titre. Bon, quand même. Hein. Je les vois. Hein. Ils ont plutôt 20-30 ans que 40-50 ans.
2: J'ai pris un titre de 2017 de Kygo et Selena Gomez.
0: Mais comment tu veux gagner avec ça?
2: Ah, oh, ça sent l'été, ça sent les soirées.
0: Mais elle ne chante pas, la dame, là. Elle fait...
2: Laisse-la tranquille.
0: Écoutez. T'appelles ça chanter, toi? Ok, l'enfer. Allez, de mon côté, les quadras, les quinquas, on a marqué l'histoire de la musique avec notre génération. Charlene Spitry, les années 80. Texas, 89. On avait Harrison Ford. C'était Indiana Jones à l'époque. Et oui. Et regardez Alerte à Malibu à la télévision. Allez, wow. on les expédie. Allez, vous me votez tout ça. Un petit 80% sera très bien.
2: Non.
0: On vous attend. Vous votez dans le choc des générations.

0: Vaugelle à l'instant sur Vosges FM. Allez, que s'est-il passé à la Coupe du Monde cette nuit? Vous allez tout savoir maintenant avec Florent.
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2: L'équipe de France conclut sa phase de groupe ce soir avec la rencontre contre la Norvège à 21h à Boston. Alors deux possibilités, les Bleus ne perdent pas et joueront leur 16e de finale mardi prochain contre un 3e de groupe. Si la France s'incline, elle jouerait contre la Côte d'Ivoire. La pente se raidira au tour suivant avec l'Allemagne ou le Brésil en perspective. Un choc est déjà connu pour les 16e. Les Pays-Bas qui ont battu la Tunisie cette nuit affronteront le Maroc. L'Australie s'est qualifiée. Hier soir, il y a eu la défaite surprise de l'Allemagne contre l'Équateur. Enfin, aujourd'hui, on surveillera le Sénégal qui tentera de battre l'Irak et de figurer dans les meilleurs troisièmes pour continuer la compétition.
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0: On débute la journée tous ensemble, à l'instant avec Freya Readings. Vous êtes sur Vosges FM, les béliers, vos sentiments seront intenses aujourd'hui.
1: Les taureaux, vous ferez des pieds et des mains pour avoir ce que vous voulez.
0: Les gémeaux, ils flottent un doux parfum de romantisme.
1: Les cancers, votre partenaire appréciera vivement vos prises d'initiative.
0: Et quand on n'a pas de partenaire, qui apprécie vivement les prises d'initiative alors?
1: Je ne sais pas.
0: Bon, les lions, côté pro, ne mettez pas tous les œufs dans le même panier.
1: Les vierges, en sport, vous progressez à vue d'œil.
0: Les balances, le rythme de travail ralentira.
1: Les scorpions, mettez-y un peu de bonne volonté, que diable.
0: Les sagittaires, des déplacements professionnels seront à prévoir.
1: Les capricornes, vos amours seront au centre des conversations.
0: Les verseaux, vous aurez un bon moral et un bel optimisme.
1: Et les poissons, votre esprit sera encore plus inspiré que d'ordinaire.
0: Je vais éternuer.
1: Ah non!
0: C'est bon, c'est okay. Fait. Attends, non, une deuxième fois. Pardon.
1: Oh mais non!
0: Ah mais je suis désolé.
1: Oh mais quelle discrétion qu'elle a.
0: Je suis désolé, je suis désolé. Écoutez, je peux pas. Comme quoi, vous voyez, on est là pour de vrai. Hein.
1: Il va me refiler tous ses microbes.
0: Mais non, j'ai tourné la tête, ça va, puis t'es loin. Le titre des vingtenaires et des trentenaires.
1: J'ai choisi un titre. Oui, de Kygo et de Selena Gomez. C'était en 2017.
0: Ouais, ça sent l'été.
1: Mais si.
0: Ouais.
1: Écoutez.
0: Ok. Voilà, voilà. C'est bon, t'as fini?
1: Oui. Il y avait la Nintendo Switch qui sortait en 2017, si vous vouliez savoir.
0: Face à ça, on a un classique de chez classique. Charline. Tu sais qu'à la base, le groupe Texas devait s'appeler Paris.
1: Et pourquoi donc?
0: Bah parce qu'ils adorent Paris.
1: D'accord.
0: Et finalement, ils sont quand même appelés Texas. Parce qu'ils aiment aussi le Texas.
1: Voilà. Deux salles de ambiance.
0: Il y avait match entre les deux, en tout cas. Match entre les deux. Ouais. Il y a combien pour l'instant pour Texas et pour Kygo et Selena Gomez?
1: Pour l'instant, c'est 65% pour Texas.
0: Eh ben voilà.

0: courage. Bienvenue tout le monde. Il est 7h55, vous êtes sur Vosges FM. Courage pour cette canicule. Encore aujourd'hui, je crois que ça baisse à partir de ce soir. Non, c'est ça, ce soir ou demain, un petit peu.
1: Demain.
0: Genre, mais enfin, baisser, attention, on va quand même être aux alentours de 30, on va perdre 10 degrés, mais bon, ça, il va quand même faire chaud pour nous.
1: La semaine prochaine, il fera bon.
0: Ah, et bien très bien, parce qu'on a des événements en plein air la semaine prochaine, et ça c'est top, avec le concert de Kenji, ça c'est cool, c'est le 5 juillet avec la soirée années 80 à Golbey, samedi prochain le 4 juillet, on sera d'ailleurs en direct là-bas, sur scène, on vous prépare plein de surprises, donc tant mieux, voilà, si la météo est plus adaptée la semaine prochaine, et bien tant mieux. La question des réseaux maintenant, ça concerne la conduite, oui, écoutez bien cette question.
1: Pour 43% des Français en couple, ce serait la première cause de dispute en voiture, selon vous, laquelle ?
0: Les couples qui se disputent en voiture, qu'est-ce qu'on a comme proposition sur les réseaux sociaux ?
1: Fabien nous dit tout simplement le choix de la voiture.
0: Ah,
1: et oui, madame et monsieur ne sont pas d'accord lors de l'achat de la voiture.
0: On dit souvent que c'est madame qui décide et monsieur qui paye. C'est ce que me disent en général les concessionnaires.
1: Les concessionnaires, oui, la voiture, la maison, la déco, les courses, les vacances, c'est nous.
0: Attendez, je vous propose quelque chose. Puisque c'est vous qui choisissez, vous allez payer.
1: Mais non, on a besoin de vous.
0: Non, mais comme ça, au moins, c'est bien. Comme ça, vous allez au bout du projet, quoi. Qu'est-ce qu'on a d'autre comme proposition sur les disputes en couple au volant ?
1: On a Kazi qui nous dit se dispute sur le parcours à faire. Tourne à droite, non, à gauche.
0: C'est pas sur les aptitudes de la conduite. Est-ce que c'est une manœuvre de conduite ?
1: Non.
0: Non, c'est pas une manœuvre de conduite.
1: Non.
0: Et le chiffre, rappelle-moi, c'est combien ?
1: 43%, c'est beaucoup.
0: 43%, c'est beaucoup. On attend votre proposition. On écoute. Yes, maintenant, pour aller jusqu'aux infos de 8h sur Vosges FM.

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1: Il est 8h, c'est Vosges FM. Bonjour Justine.
2: Bonjour Christophe, bonjour à tous.
1: Vous écouterez Santa dans quelques minutes, Stromae également, et puis les Fool's Garden, tiens. Ah, ça vous dit rien les Fool's Garden, hein? Comme ça, ça te dit rien les Fool's Garden. Eh ben écoute, je vais te passer un petit extrait et tu vas voir que d'un coup, tu vas dire ah mais oui c'est ça. Les Fool's Garden, c'est un tube des années 90. Le temps que je le trouve, les Fool's Garden, il est où? Ah, il est là, voilà. Le temps que je le trouve et que je vous le passe, les Fool's Garden, c'est ça.
2: Bien sûr.
1: Ça, ça met de bonne humeur, ça.
2: C'est trop bien.
1: Bah oui. Il y a moins de pub ici, donc il y a plein de temps pour vous passer de la musique et puis surtout pour vous informer maintenant.
2: L'actu avec Arnaud Pichet. Bonjour Arnaud.
3: Bonjour, bonjour à tous. Les Vosges restent en vigilance rouge canicule aujourd'hui avec le préfet qui interdit pas mal de manifestations sur la voie publique entre 10h et 20h. Après 20h, ça peut se dérouler. C'est le cas par exemple des concerts. La consommation de boissons alcoolisées est aussi interdite sur la voie publique. Et puis feux d'artifice et chavandes pour les feux de la Saint-Jean sont également annulés pour ce week-end. Un jeune de 19 ans est mort dans une noyade dans la Moselle. Ça s'est passé à Golbey. Hier, au niveau du pont du Saulcerre, il aurait plongé, ne serait remonté que quelques longues minutes plus tard en arrêt cardio-respiratoire. Des témoins, sa famille était sur place. Les secours sont vite arrivés. Ils ont tout tenté en vain. Économie, l'entreprise de textile technique Gantoin Industrie, basée à Saint-Dié, a ouvert une usine en Inde. L'objectif est de produire en Inde pour l'Inde. La direction vosgienne affirme qu'aucun emploi ne sera supprimé dans notre département où 170 employés travaillent. Ça n'est donc pas une délocalisation. Un rendez-vous santé aujourd'hui à Épinal avec un dépistage gratuit de la vue, dépistage du diabète également, collecte de lunettes usagées aussi. C'est prévu 9h, 13h, 14h, 17h dans la salle Espace, place du marché couvert. Opération du Lions Club avec l'association des diabétiques de Lorraine. Dans l'actualité nationale et internationale, la canicule est toujours à la une avec le préfet de police de Paris qui affirme que les hôpitaux parisiens sont saturés. Lui aussi interdit la consommation d'alcool sur la voie publique à partir de midi. Mais les départements de la côte atlantique sont redescendus de vigilance rouge à vigilance orange. Le mercure va peut-être commencer à baisser. En tout cas, l'accalmie semble se profiler. Un séisme a touché le Venezuela, tuant plusieurs personnes, pas loin de 200 personnes pour l'instant. Les opérations de secours sont toujours en cours. Des équipes de secouristes du monde entier, notamment de France, sont mobilisés pour venir en aide à la population sur place. Au Moyen-Orient, le plan d'évacuation du détroit d'Ormuz a été suspendu temporairement après une attaque dans le golfe d'Oman visant un navire qui avait franchi le détroit. L'Organisation maritime internationale veut donc vérifier que les garanties de sécurité sont bien confirmées. On termine avec un mot de météo. Vous l'avez compris, c'est la canicule. On aura cet après-midi entre 36 et 38 degrés dans les Vosges. Demain, ça va monter, 39 voire 40. À partir de dimanche, ça peut baisser.
1: D'autres infos tout à l'heure, à 8h30, ce sera le journal des Vosges.
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1: On espère que vous allez bien. Et ça y est, Justine, j'ai une bonne nouvelle à t'annoncer.
2: Dis-moi.
1: Tu es sûre, hein?
2: Oui.
1: Je pense que ça peut te faire peine, mais en même temps plaisir.
2: D'accord, dis-moi.
1: Ce week-end, on ne fait rien. Parce que ça faisait quand même 3-4 week-ends de suite qu'on était de sortie à droite à gauche et voilà que je vais aux journées des militaires et voilà que je vais ceci,
2: et
1: voilà que je vais là
2: et
1: j'ai la fête de la musique, oui, etc. Oui, voilà, donc là ça y est, ce week-end c'est off, mais alors le week-end d'après, ça va être exceptionnel. On aura la dernière de l'émission dans une semaine à cette heure-ci. On sera en direct de chez Escale Cocooning à Bruyères en bord de piscine. On va être bien. Piscine partie. Le samedi, on aura la soirée Né 80 à Golbey.
2: Oh,
1: et le dimanche, évidemment, le concert de Kenji, toujours à Golbey pour Golbey plein air comme l'an dernier. Vous aviez été 6 ou 7 000, je crois, à venir voir le concert Année 90 l'an dernier. Là, on veut que vous battiez le record, là. Concert Année 80 cette année. On compte sur vous. Vendredi soir prochain, non, samedi soir prochain, c'est gratos. On écoute Texas, gagnant du choc des générations.

0: Texas à l'instant sur Vosges FM, c'était I Don't Wanna Lover. Voici les éphémérides, on y va.
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0: Nous sommes aujourd'hui vendredi 26 juin 2026. Il y a évidemment des fêtes à souhaiter, les Jean-Paul, avec P-O-L. Les Maxence également, j'en connais un. Bonne fête Maxence,
2: bonne
0: qui
2: fête.
0: Va écouter à cette heure-ci. Thelma également, Jean-Paul ou encore Anthelme. Voilà pour les fêtes. Il y a des anniversaires. Danny Boone fête ses 60 ans aujourd'hui. Garou, le chanteur, 54 ans également. Et Ariana Grande, elle fête ses 33 ans. Elle fait toujours 15 ans, mais elle a 33 ans.
2: C'est vrai?
0: Allez, c'est une éternelle jeune. Elle fait 20 ans.
2: Ariana
0: Grande, c'est fou, hein.
2: La chance.
0: La plus grande chanteuse de tous les temps, pour moi, je vous le rappelle, hein. Vocalement, c'est la plus grande chanteuse de tous les temps. Je le dis, j'annonce, bam. Voilà.
2: Ce que vous ne savez pas sur Ariana Grande, c'est qu'elle a un animal de compagnie un peu spécial. Elle a un cochon de compagnie. Et ce cochon s'appelle Piggy Smalls.
0: Est-ce qu'il est rose?
2: Non, il n'est pas rose. Il apparaît souvent sur ses réseaux sociaux, si jamais.
0: Ah oui, carrément. Elle est en couple avec Pierre Ninet ou comment ça se passe? Parce que c'est un peu les deux mêmes, hein, l'autre c'est un âne. Ouais, l'autre c'est un âne, l'autre c'est un cochon et pourquoi pas. On écoute Santa maintenant et ensuite la news de Justine.

0: 16, vous débutez la journée avec nous et vous allez braquer une partie de notre salaire tout à l'heure. Je vous conseille de choisir Justine. Statistiquement, selon le sondage Ipsos BVA, vous avez plus de chances de gagner quand c'est Justine qui est choisie.
1: Ah bon ?
0: Oui, c'est un sondage qui a été commandé par la Fondation Christophe.
1: Ah oui, je
0: c'est une
1: vois.
0: Fondation
1: ouais, je
0: qui
1: vois.
0: Agit mm-hmm. en faveur du bien-être des Christophe.
1: Pas
0: parce
1: du
0: que,
1: tout
0: effectivement,
1: corrompu.
0: Il faut... Ah non, alors ça c'était un procès d'intention et c'est dégueulasse. La news de Justine, on écoute.
1: Je vous amène à une exposition, il y a une visite d'atelier qui s'appelle « Chez les bestioles ». C'est ce week-end à Girecourt-sur-Durbion. Les ouais. petites bestioles sont trop nombreuses dans cet atelier, vous pouvez même les acheter. C'est des bestioles qui sont faites en papier mâché. L'artiste okay. s'appelle Delphine Aubry et vous pourrez découvrir cet univers pour les enfants. Il y a aussi des livres, etc. C'est très très très poétique.
0: Et l'occasion de découvrir également Girecourt-sur-Durbion. On y passe, bon, on s'y arrête rarement
1: aussi,
0: quand même. C'est un peu le problème. On y passe, mais on sait qu'il y a un château, quelque chose. Mais est-ce qu'il y a vraiment des gens?
1: Oui, il y a des gens. Il y a déjà l'artiste Delphine Aubry.
0: On va faire un test. Si vous êtes de Girecourt-sur-Durbion, envoyez-nous maintenant un vocal au 07 82 99 82 99.
1: Ouais.
0: Vous envoyez un vocal, vous dites oui, je suis vivant. Un, deux, j'habite à Girecourt-sur-Durbion. Voilà. Et trois, après, vous pouvez m'envoyer un message d'insulte. On coupera l'insulte.
1: Pourquoi pas.
0: Allez-y, les gens de Girecourt-sur-Durbion qui s'appellent les Gircontois.
1: Je ne sais pas.
0: Bref. On y va maintenant. Qu'est-ce que tu as préparé comme quiz?
1: Un petit quiz sur les noms de bestioles assez insolites.
0: Eh ben, allez, on t'écoute.
1: Alors, le Wakapapa, est-ce que c'est un perroquet ou un mini kangourou?
0: Le quoi?
1: Le Wakapapa.
0: Ouais, je dirais que ça a quand même un nom de kangourou, ça.
1: Ah, non, c'est un perroquet terrestre nocturne qui est aussi appelé kakapo.
0: Okay, mais oui, donc pourquoi pas. Elle invente des trucs, ça y est.
1: Non, c'est pas vrai, il vit en Australie, super, ok.
0: C'est parti, elle a pété une durite, la chaleur lui fait quand même dire n'importe quoi.
1: Mais
0: donc
1: non,
0: on va l'écouter. Non mais je vais vous dire un truc, on va l'écouter, on va faire comme si c'était bon. Alors Justine.
1: Le pôle à touche, est-ce que c'est un canard ou un écureuil volant?
0: Bien sûr, un écureuil volant, bien sûr.
1: Oui, bonne réponse.
0: Oui.
1: Le myrmidon, est-ce que c'est un fourmilier ou un rongeur qui ressemble à un cochon d'Inde?
0: Bah voilà, un rongeur qui ressemble à un cochon d'Inde.
1: Non, c'était un gros fourmilier. Et le petit ticrolute, c'est un poisson ou un coquillage?
0: Le ticrolute, bien sûr, Justine. Oui, c'est un coquillage.
1: Non, c'est un poisson, des amis.
0: Bien sûr. Donc, je m'adresse à nouveau au personnel de Ravenel. Venez, je le disais déjà hier, venez.
1: Oui, c'est vrai.
0: Là, on est en fin de saison.
1: Mais non, c'était mignon.
0: Il fait 57 degrés, elle raconte n'importe quoi. Mais vraiment n'importe quoi.
1: Promis, ça va.
0: Les Fool's Garden, c'est Lemon Tree et c'est sur Vosges FM.

0: Les Fool's Garden sur Vosges FM. Allez, vos entrées à Wham Park. Si vous arrivez à trouver qui est le mytho ce matin, deux affirmations, l'un de nous deux vous ment. Justine.
1: Ma tante a accouché dans sa voiture un 14 juillet.
0: Ta tante a accouché dans la voiture un 14 juillet.
1: Oui.
0: Ok. Et pour. Mais c'est pas. Attends. Il y a quand même statistiquement très peu de chances que ça arrive.
1: Oui, mais c'est arrivé.
0: Bon,
1: la nature.
0: Mais écoutez, ok, pourquoi pas. On parle des tantes. Ok.
1: Oui.
0: Ma tante a fait trois tonneaux à Julien Rue. D'accord.
1: Mm-hmm.
0: Vous savez, les virages Julien Rue là.
1: Oui,
0: dans la
1: oui,
0: voiture.
1: Oui. Okay.
0: D'accord. Elle était enceinte.
1: Okay.
0: Elle est ressortie sans une égratignure. Bam.
1: C'est Wonder Woman, ta tante.
0: C'est super héros, exactement. Exactement.
1: Ouais,
0: vous
1: ouais,
0: restez
1: ouais.
0: avec nous. À votre avis, qui est le mytho ce matin? On écoute le nouveau Stromae dans un instant.
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0: Carly Rae Jepsen à l'instant, on est sur Vosges FM.
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0: Allez, on va jouer ce matin, on est avec Elodie. Bonjour Elodie.
2: Bonjour Justine, bonjour Christophe.
3: Bonjour Elodie.
0: Elodie a un rêve, elle habite à Essey-la-Côte. Essey-la-Côte, c'est le premier village dans le 54 quand vous partez là-bas et que vous êtes dans les Vosges. Son rêve, évidemment, c'est un jour de faire 5 km plus vers nous et d'habiter dans un vrai beau département. N'est-ce pas Elodie?
2: C'est ça, tout à fait.
0: Voilà, il me semblait bien. Elodie, vous voulez piquer les sous à qui ce matin?
3: Allez.
0: Eh bien, Justine, ça, c'est une bonne réponse. Parlez bien fort dans votre téléphone tout à l'heure quand vous répondrez, que j'entende bien vos réponses. Justine, on commence par ton quiz. Tu es prête à jouer, Justine?
3: On y va.
0: On y va. Allez, facile. Combien y a-t-il de mois dans l'année?
3: 12.
0: Oui. Quelle partie du corps humain est aussi appelée ombilique?
3: Le nombril.
0: Le nombril. Sous quel sigle de trois lettres connaît-on mieux les arts martix mixtes?
3: Mais c'est quoi ça?
0: Les arts martix mixtes.
3: Je sais pas.
0: J'arrive même pas à le dire. C'est le MMA. Quel fromage trouve-t-on généralement dans la tartiflette?
3: Le reblochon.
0: Qui a écrit la saga Harry Potter?
3: Rowling.
0: Oui, J.K. Rowling. Comment appelle-t-on dans un cercle la broche? J'ai pas le temps, malheureusement.
3: Oh bah oui, bien sûr.
0: Quatre bonnes réponses. Elodie, il va falloir faire mieux. Je compte sur vous pour lui piquer 50 euros par bonne réponse supplémentaire. Vous êtes prête?
2: Oui.
0: Allez. Comment s'appelle la femme de Emmanuel Macron?
2: La femme,
0: Oui. Passez.
2: Non, je dis plus.
0: Eh ben, on passe. Quel animal est le chartreux?
2: Le chat.
0: Oui, exactement. Quel monstre peut-on voir dans la célèbre saga Twilight?
2: Vampire.
0: Oui. Comment appelle-t-on les soldats français pendant la Première Guerre mondiale?
2: Passe.
0: On passe. Les poilus, qu'est-ce qu'une laitue?
2: Salade.
0: Oui. Ça nous fait combien, ça? 3?
3: Oui, 3.
0: Aïe.
3: On a perdu
0: qu'on
3: du
0: avait
3: temps
0: pas
3: sur Brigitte.
0: Brigitte. Oh, Brigitte Macron,
2: oui,
0: quand même.
2: J'avais Bernadette en tête.
3: Ah, bah oui, bah oui.
0: Ah non, c'est. Ah non, Bernadette.
3: Non, c'est Bernadette.
0: Bernadette s'en est allée. Le chat, vous l'aviez. Le vampire, vous l'aviez. Non, le chartreux, vous l'aviez pas? Si, vous l'aviez.
3: Si, si.
0: Et que Brigitte serait fait 4-4. Mince. Eh bien, écoutez, c'est pas pour cette fois-ci. Deux places de ciné. Vous irez voir le film de votre choix. Voilà pour vous, Elodie.
3: Bonne journée
0: dans le 54 et à bientôt. On écoute Stromae maintenant sur Vosges FM. C'est le nouveau, écoutez bien, il s'appelle Des Fleurs.

0: reconnaît bien l'univers de Stromae à l'instant, le nouveau sur Vosges FM. Bienvenue tout le monde. Dans quelques minutes, on sera dans les années 90 avec Sheryl Crow. Et là, c'est l'heure de l'info.
1: Le journal des Vosges avec Arnaud Pichet. Bonjour Arnaud.
2: Bonjour, bonjour à tous. Un jeune de 19 ans est mort après s'être noyé dans la Moselle. C'était à Golbey hier. Ça s'est passé au niveau du pont du Saulcerre. Il aurait plongé avec des proches et ne serait remonté que quelques minutes plus tard en arrêt cardio-respiratoire. Les secours sont vite arrivés et ont tout tenté en vain. Les Vosges qui restent en vigilance rouge canicule. Le préfet interdit les manifestations sur la voie publique entre 10h et 20h. Donc il y a pas mal d'événements qui sont annulés ce week-end. La consommation également des boissons alcoolisées est interdite sur la voie publique et aussi pas de feu d'artifice ou de chavande, même si ça a lieu le soir. La canicule, difficile aussi pour les travailleurs du bâtiment. La préfecture des Vosges a permis au chantier de commencer plus tôt cette semaine. Bâtiments, travaux publics, agriculteurs, les travaux bruyants pouvaient commencer à 5h au lieu de 7h habituellement. On en parle ce matin avec Christophe Laurin. Il est dirigeant de l'entreprise Les Constructeur vosgien à Rambervillers. Il nous parle des adaptations nécessaires en ces périodes et un salarié formé sur le sujet dans son entreprise.
3: Alors le salarié formé, il a reçu une formation par l'OPPUDP, et notre organisme interne qui veille à la sécurité et à la protection des salariés. Donc effectivement, il a reçu cette formation de référent sécurité. Alors il veille à la sécurité sur nos chantiers, aux conditions de travail, aux bases de vie, et puis à ce que tout l'aspect sécurité soit bien utilisé, bien respecté sur l'ensemble des chantiers.
2: La mesure permettant aux entreprises du bâtiment de commencer plus tôt est en vigueur jusqu'à ce week-end. Pour l'instant, ça permet de protéger la santé des travailleurs, de continuer quand même les chantiers tout en respectant le voisinage qui peut quand même s'opposer au début des travaux à 5h du matin. Des événements adaptent du coup leur programme avec cette vigilance rouge canicule. Le concert de Matt Pokora demain soir est maintenu, mais attention, changement d'horaire, ouverture des portes à 20h, première partie à 21h, concert à 22h, et puis la mairie d'Épinal ouvre le parc du château plus tard pour que les spectateurs puissent attendre l'ouverture des portes à l'ombre. Tiens, une info pratique également, le Sicovad ferme ses déchetteries à 13h aujourd'hui et demain, pour info, elles ouvrent à 7h du matin. On termine avec un rendez-vous santé à Épinal avec un dépistage gratuit de la vue, du diabète et puis une collecte de lunettes usagées prévue aujourd'hui, 9h, 13h, 14h, 17h à la salle Espace Place du Marché Couvert à Épinal. C'est organisé par le Lions Club et l'Association des Diabétiques de Lorraine.
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2: Les Vosges encore en vigilance rouge canicule aujourd'hui. Oui, il va encore faire chaud. Ça va monter jusqu'à 35 à La Bresse, 36 à Gérardmer, 37 à Remiremont et Bruyères, 38 sur Épinal et Neufchâteau. Demain, qu'est-ce que ça donne? Ça monte encore. Ce sera le pic caniculaire. Ce sera le plus chaud. 39, voire 40 degrés au plus chaud de la journée. Demain, sous abri. Dimanche, il fera encore bien chaud. Ça pourrait tourner à l'orage en fin de journée. En tout cas, lundi, a priori, on va perdre quelques degrés sur notre département.
0: Merci beaucoup Arnaud Pichet, à tout à l'heure.
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0: Bonjour Justine et bonjour à vous.
1: Bonjour Christophe, bonjour tout le monde.
0: Ah, c'est pas bonjour les Vosges là?
1: Bonjour les Vosges.
0: Ah, parce qu'il faudrait savoir, j'ai plus le droit de dire bonjour les Vosges et tu le reprends pas, alors il faut se mettre d'accord. Il reste 5 émissions avant la fin de la saison, il faut qu'on se mette d'accord Justine. Sinon on va en venir aux mains.
1: Non.
0: Et ce serait triste.
1: Oui.
0: D'accord? Parce que moi, je ne frappe personne. Je ne suis qu'amour, d'ailleurs, je voulais vous le dire. Je ne suis qu'amour, donc votez Justine Mito. Bien évidemment, on va vous redonner dans quelques minutes les affirmations. Mm-hmm. Et vous allez voir qui vous ment. Et puis, on vous repose également vite fait. Allez, la question des réseaux, ça concerne la conduite pour gagner vos entrées à One Park.
1: Pour 43% des Français en couple, ce serait la première cause de dispute en voiture. Selon vous, laquelle?
0: On lit vos commentaires tout à l'heure. On écoute Michael Jackson. Et puis, rappel des mythos après Sheryl Crow.

0: 8h39 avec VosgeFM. L'heure de vous rappeler les mythos pour aller vous rafraîchir à Wham Park dans le domaine des lacs. C'est à Taon, évidemment. Vous allez pouvoir sauter sur les structures gonflables, faire pourquoi pas du téléski nautique. Ça, c'est vachement bien pour apprendre. Donc rendez-vous là-bas, vous votez dans les mythos. Il y a deux affirmations. On commence par celle de Justine.
1: Ma tante a accouché dans sa voiture le 14 juillet.
0: Dans sa voiture?
1: Oui, oui.
0: Mais elle a accouché en 58 ou quoi? Comment ça se passe?
1: Non, pas du tout, en 2000.
0: Non. En 2000, oui. Genre, donc, elle aura comblé, pas de chance, parce qu'elle est dans sa voiture, oui. Avec le 14 juillet.
1: Oui, 14 juillet, 2000, dans sa voiture.
0: De mon côté, puisqu'on parle des tantes, eh bien, sachez que ma tante, enceinte, est sortie sans une égratignure, après trois tonneaux dans les virages à Julien Rue, là où il y a terrain de foot.
1: Non, mais ça, c'est impossible. Sans une égratignure, pas une.
0: Ouais. Dans une 104, en plus, hein. Une voiture en papier, les gars. C'était dans les années 80. Pas une égratignure. Ah
1: non.
0: Bah, Superman.
1: Impossible.
0: Ah bah direct. Bah, je vous le dis.
1: Impossible.
0: À votre avis, qui est le mytho aujourd'hui sur les réseaux sociaux? Ça donne quoi?
1: Pour l'instant, c'est Christophe Mytho, mais c'est très partagé. 52%.
0: Ah, eh ben, il vous reste jusqu'à 9h pour voter. On écoute Alex Warren. Il y aura Cœur de Pirate également. Bienvenue tout le monde, c'est VosgeFM.

0: Alex Warren à l'instant sur Vosges FM. Allez, c'est l'heure du journal de la Coupe du Monde.
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2: L'équipe de France conclut sa phase de groupe ce soir avec la rencontre contre la Norvège à 21h à Boston. Alors deux possibilités, les Bleus ne perdent pas et joueront leur 16e de finale mardi prochain contre un 3e de groupe. Si la France s'incline, elle jouerait contre la Côte d'Ivoire. La pente se raidira au tour suivant avec l'Allemagne ou le Brésil en perspective. Un choc est déjà connu pour les 16e, les Pays-Bas qui ont battu la Tunisie cette nuit affronteront le Maroc, l'Australie s'est qualifiée. Hier soir, il y a eu la défaite surprise de l'Allemagne contre l'Équateur. Enfin, aujourd'hui, on surveillera le Sénégal qui tentera de battre l'Irak et de figurer dans les meilleurs troisièmes pour continuer la compétition.
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0: week-end. On s'en réjouit évidemment avec les béliers. Vos sentiments seront intenses.
1: Les taureaux, vous ferez des pieds et des mains pour avoir ce que vous voulez.
0: Les gémeaux, il flotte un doux parfum de romantisme.
1: Les cancers, votre partenaire appréciera vivement vos prises d'initiative.
0: Les lions, côté pro, ne mettez pas tous les œufs dans le même panier.
1: Les vierges, en sport, vous progresserez à vue d'œil.
0: Les balances, le rythme de travail ralentira.
1: Les scorpions, mettez-y un peu de bonne volonté, que diable.
0: Les sagittaires, des déplacements professionnels sont à prévoir.
1: Les capricornes, vos amours seront au centre des conversations.
0: Les verseaux, vous aurez un bon moral et un bel optimisme.
1: Et les poissons, votre esprit sera encore plus inspiré que d'ordinaire.
0: Le rappel des mythos, je vous affirme ce matin que ma tante, enceinte, a fait 3 tonneaux à Julien Rue en voiture. Pas une égratignure, rien du tout. Alors, le bébé, effectivement, à cet âge-là, actuellement, est un peu tapé de la tête, hein, ma cousine. Eh oui, ma cousine qui était ici avant, aux côtés de Lucas. Steph, ça vous dit quelque chose?
1: Oui, bien, bien sûr. Eh
0: ben,
1: bien sûr.
0: Eh ben, c'est elle. Faut qu'on se rend bien quand même compte que, voilà, la personne n'a pas non plus toute...
1: Il y a quelques séquelles.
0: Ouais, il y a des séquelles quand même. Et donc, toi, de ton côté, quelle est ton affirmation alors?
1: Ma tante a accouché dans sa voiture un 14 juillet.
0: Ah, dans sa voiture, bien sûr.
1: Dans sa voiture, oui. Elle était côté passager et elle a accouché dans la voiture.
0: C'était en 1914, c'était pendant la Première Guerre mondiale.
1: En 2000, sur le parking. Eh bien, sur le parking. De quoi l'habitou? Bah, elle était dans les Vosges, sur le parking de l'hôpital d'Épinal.
0: Ah, sur le parking en plus,
1: carrément. Ouais, elle a pas eu le temps de sortir.
0: Ah, bien sûr.
1: Eh ouais.
0: Bien sûr. Allez, dénouement des mythos après Shawn Mendes, maintenant, sur Vosges FM.

0: Shawn Mendes, à l'instant, vous êtes sur Vosges FM, Naïka dans quelques instants, Coldplay, Michael Jackson est là. Eh bien, on va vous donner la réponse des mythos. Il y avait deux affirmations pour gagner vos entrées. Direction One Park. C'était la dernière journée aujourd'hui pour gagner les invitations One Park. Prendre un petit coup de frais là-bas au domaine des lacs de Taon. On vous offre ça tout au long de la semaine. Quelle était ton affirmation du jour, Justine?
1: Ma tante a accouché dans sa voiture un 14 juillet.
0: Eh bien sûr. Sa voiture devant la maternité, ils n'ont pas eu le temps de l'emmener, machin.
1: Pas eu le temps, troisième bébé, c'est arrivé.
0: Bien sûr. Et puis elle conduisait, bien sûr, dans cette
1: ambiance. Non, elle était côté passager, non, mais quand même.
0: Elle conduisait un bus, voilà. Non, mais elle peut tout vous rajouter,

0: rajouter des trucs.
1: C'est toi, monsieur.
0: En train de manger un pâté lorrain. Alors, un peu de
1: trois. Un petit pâté pour le goûter, bien sûr.
0: Alors, elle rajoute tout. De mon côté, ma tante a fait 3 tonneaux à Julien Rue. Vous savez, les virages dangereux, là. Quand elle était enceinte. Et donc, elle est sortie indemne de cet accident.
1: Non.
0: 3 tonneaux, quand même. Hein. On l'appelait Col Sivers. Tu vois qui c'est Col Sivers?
1: Non.
0: C'est l'homme qui tombe à pic. C'est une vieille série où c'est un cascadeur. Et Col Sivers, les plus anciens connaissent. C'est une rêve pour les gens âgés quand même déjà.
1: D'accord,
0: on
1: d'accord.
0: On va se cacher. Combien sur les réseaux, ça donne quoi les
1: scores? C'était Christophe Mytho, mais c'était 51%. Donc,
0: Voilà. Donc qui était le mytho ce matin ou la mytho?
1: C'était moi la mytho.
0: Évidemment. Et je salue évidemment la cascadeuse du Toli.
1: Mon Dieu.
0: C'est comme ça qu'on l'appelle.
1: Oh, elle a eu de la chance.
0: Elle ne renonce à rien. J'ai nommé ma tante que j'embrasse. Voilà Michael Jackson.

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1: 9h dans toutes les Vosges. Bonjour Justine.
2: Bonjour Christophe, bonjour tout le monde.
1: Bonjour les Vosges. Coldplay, Naïka, c'est ce qui arrive. Et puis les Daft aussi. Là, on s'intéresse à l'actu locale.
2: Le Flash Info avec Arnaud Pichet. Bonjour Arnaud.
3: Bonjour, bonjour à tous. Les Vosges restent en vigilance rouge canicule. Aujourd'hui, le préfet interdit les manifestations sur la voie publique entre 10h et 20h. Donc pas mal d'événements vosgiens sont annulés, voire décalés dans la soirée. La consommation de boissons alcoolisées est aussi interdite sur la voie publique. Les feux d'artifice et les chavantes sont également interdits pendant cette période de canicule. Un jeune de 19 ans est mort après une noyade dans la Moselle à Golbey. Hier, ça s'est passé au niveau du pont du Saulcerre. Il aurait plongé, ne serait remonté que quelques longues minutes plus tard. Et en arrêt cardio-respiratoire, les secours ont tenté de le réanimer en vain. L'imagerie d'Épinal sera confiée à un opérateur privé. La ville a bien racheté la marque, le matériel, le fonds de commerce, mais a décidé hier soir en conseil municipal de chercher quelqu'un pour gérer cet établissement. Une procédure de mise en concurrence va être lancée avec un début d'exploitation souhaité pour début octobre. Un groupe de travail va se réunir prochainement pour définir le cahier des charges pour pouvoir reprendre cette imagerie d'Épinal. Une idée de sortie à Saulcure avec un concert ce soir, juste avant la projection du match de foot de l'équipe de France. Ça se passe au lac de la Moselotte, un concert rock et country. Dans l'actualité nationale et internationale, la canicule est toujours à la une avec le préfet de police de Paris qui affirme que les hôpitaux parisiens sont saturés. La capitale a, elle aussi, interdit la consommation d'alcool sur la voie publique, mais les départements de la côte atlantique sont redescendus de vigilance rouge à vigilance orange, donc l'accalmie semble arriver. À l'étranger, un séisme a touché le Venezuela, tuant plusieurs personnes, pas loin de 200, mais les opérations de secours sont toujours en cours. Des équipes de secouristes du monde entier sont mobilisées pour venir en aide à la population sur place. Au Moyen-Orient, le plan d'évacuation du détroit d'Ormuz a été suspendu temporairement hier après une attaque dans le golfe d'Oman visant un navire qui avait franchi le détroit. L'Organisation maritime internationale veut donc vérifier que les garanties de sécurité sont bien confirmées. La météo dans les Vosges, vous l'avez compris, vigilance rouge, canicule avec ce dôme de chaleur qui est encore au-dessus de nos têtes. Cet après-midi, on aura 35 à 38 degrés. Un peu moins chaud sur le massif. Demain, ce sera le pic caniculaire. Ça pourrait baisser à partir de dimanche. Lundi, c'est sûr.
1: Arnaud de retour tout à l'heure avec des infos locales.
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1: Le chiffre du jour, c'est quoi? 42%, c'est ça?
2: 43.
1: 43% des gens se disputent à cause de ça au volant. Mm-hmm. On parle de couple. À votre avis, quoi? Qu'est-ce qu'on a comme proposition alors?
2: Alors, comme proposition, nous avons le choix de la voiture, nous l'avons dit.
1: Oui.
2: La femme qui conduit.
1: Bien sûr.
2: Toujours des disputes. Le choix de la musique ou de la station de radio pour Marie.
1: Ah ben là, il n'y a pas à avoir de discussion, les gars. Je vais vraiment.
2: La musique, c'est celui qui conduit. Voilà, c'est la règle.
1: Ah non, alors moi, c'est l'inverse. Le DJ. C'est toujours celui qui conduit pas.
2: Non, c'est celui qui conduit. Comme ça, il aime sa musique, il est pas déconcentré, voilà.
1: Moi je dis hop là, je claque les doigts comme ça, je fais DJ et bam. Et je veux une radio quoi. Et alors pas de Spotify et tout ça. Non, une radio.
2: Ah oui, une radio, d'accord.
1: Une radio, toujours une radio, jamais sa propre musique. Vous l'écoutez votre propre musique? Bah chez vous. Dans une voiture, on écoute la radio. Moi je suis intransigeant. Les gens qui voyagent avec moi qui font je mettrais même appeler Spotify. Non.
2: C'est vrai, la radio, c'est bien la radio. Hein,
1: tu veux écouter de la musique, t'écoutes la radio. Il y a tellement de radios. Tu veux écouter des trucs de vieux, tu écoutes Nostalgie. Tu veux écouter des trucs de jeunes, t'écoutes iRock.
2: Oh.
1: Tu veux écouter des trucs bien, t'écoutes Vosges FM. Allez,
2: exactement.
1: On vous laisse là-dessus. À lundi.
2: À lundi.
1: Bon week-end. Profitez bien. 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

C'était Coldplay sur Vosges FM avec un titre pas très facile à prononcer, donc je vous laisserai chasamer. Je voulais remercier l'équipe du morning de me laisser la place pour les Vosges et vous. C'est Julie, je suis heureuse de vous retrouver. Heureuse aussi parce que j'ai la clim dans le studio. J'espère que vous aussi vous arrivez à vous rafraîchir parce que la météo donne chaud. Ce matin, on continue avec le beau temps et quelques nuages. Côté température, on aura normalement entre 31 et 34 degrés déjà. Cet après-midi, c'est encore plus chaud avec normalement 35 degrés au Tillot. Du côté de Roville-aux-Chênes, on attend 36 degrés. Et aux alentours de Saint-Dié-des-Vosges, comptez 37 degrés avec supplément orage. Alors ce week-end, demain, encore une journée très chaude. Et dimanche, normalement, l'orage couvrira tout le territoire. On espère que ça va nous rafraîchir un petit peu. Pour le programme de votre matinée, bien sûr, les bonnes idées arrivent et aussi l'énigme Vosges FM. Grâce à elle et surtout grâce à vos bonnes réponses, vous gagnez vos entrées pour aller en famille au Wham Park. C'est la base de loisirs nautiques à Thaon-les-Vosges. L'échappée nature arrive aussi. Et pour l'ambiance, eh bien, c'est les Daft Punk et Madcon. Juste après, Clara Luciani sur Vosges FM.

0: c'était Begin de Madcon sur Vosges FM. Ah bah super, c'est l'heure de votre échappée nature Vosges FM. Parce que peu importe la météo, il y a toujours des super coins à visiter dans les Vosges, mais c'est quand même plus sympa quand il fait beau. Alors cette proposition de balade, eh bah ce matin, elle vous emmène du côté du circuit des Deux Lacs à Bulnéville. Vous partez pour une escapade entre le lac des Récollets et le lac de la Folie. Ça fait deux lacs pour le prix d'une balade. Vous allez vous promener entre sentiers forestiers et paysages de la plaine vosgienne. C'est une boucle qui promet un moment de détente au fil de l'eau. Pensez d'ailleurs à bien prendre de l'eau justement et un chapeau si vous bougez un peu en ce moment. On vous donne tous les détails pour cette sortie réussie. Allez, dans moins d'un quart d'heure et dans quelques instants, pour la musique, on enchaîne avec Indochine, Chapelle Roanne ou encore les Daft Punk sur Vosges FM.
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0: titre Pink Pony Club, c'était Chappell Roan sur Vosges FM. Et dans quelques instants, on va écouter ensemble Bruno Mars, David Guetta ou encore Indochine. Ils sont prêts, ils attendent juste que vous preniez note de ce qui arrive maintenant. C'est l'échappée nature Vosges FM.
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2: Aujourd'hui, partons à la découverte non pas de un, mais de deux lacs à Bugnéville, vers le lac des Récollets, le lac de la folie. Le sentier débute sur le parking du lac des Récollets qui vous guidera vers le balisage jaune présent le long de la balade.

0: qui vous emmènera jusqu'au lac de la Folie. Et puis continuez quelques mètres dans les forêts et les paysages agricoles de la plaine.
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0: Et je suis sûre que vous aussi, ils étaient rien que pour vous sur Vosges FM. On est bien ensemble en ce vendredi 26 juin. C'est cool de penser que ça y est, ce soir c'est enfin le week-end. Enfin pour ceux qui ont la clim, parce que peut-être certains préféreront bosser pour rester au frais. Au pire, vous faites comme moi. Moi j'ai prévu de passer le week-end dans la baignoire. En attendant, je vous conseille de rester là et de jouer avec moi parce que c'est l'heure de l'énigme Vosges FM. Énigme qui vous permet de remporter vos entrées pour aller passer une journée en famille au Wham Park. C'est la base de loisirs nautiques de Thaon-les-Vosges. Vu la météo en ce moment, c'est vraiment le cadeau idéal pour faire plaisir à toute la famille et pourquoi pas tester de nouvelles activités. Alors tendez bien l'oreille, ce matin on cherche une fête locale, vosgienne bien entendu, qui en est à sa 3e édition. Le thème principal, c'est la nature et sa protection. Et dernier indice, elle se tient ce week-end au col des Haies. Je suis sûre que vous l'avez. Vous ne perdez pas de temps et vous envoyez tout de suite votre réponse sur nos réseaux sociaux ou sur WhatsApp 07 82 99 82 99. Bonne chance à tous et on enchaîne avec Harry Styles, Craig David et Bruno Mars sur Vosges FM.
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0: était toute amoureuse de lui. Bien sûr, c'était Craig David avec le classique 7 Days sur Vosges FM. Et pour la suite, eh bien, je vous promets Shakira, Les Négresses Vertes ou encore Harry Styles. C'est juste après Les Bonnes Idées Vosges FM.
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2: À l'affiche cette semaine dans vos cinémas vosgiens, la deuxième partie du film sur De Gaulle, J'écris ton nom. Ce long métrage retrace une partie de la vie de cet homme de guerre qui a marqué l'histoire. Autre sortie, des mignons et des monstres, ces petites créatures jaunes sont de retour sur le grand écran avec l'objectif de faire un film et de conquérir Hollywood. Et c'est toujours à voir Toy Story 5, Woody et sa bande voient débarquer un nouveau jouet, Lily, une tablette numérique.
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0: 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La preuve, le WhatsApp Vosges FM. Pour jouer et communiquer avec toute l'équipe, 07 82 99 82 99. Il est 10h, il fait beau et c'est le temps parfait pour chanter ensemble avec U2, Madonna ou encore Shakira. Ils arrivent juste après les infos avec Arnaud Pichet, bien sûr. Bonjour Arnaud.
1: Bonjour, bonjour à tous. Les Vosges en vigilance rouge canicule encore aujourd'hui avec le préfet qui interdit les manifestations sur la voie publique en journée. Entre 10h et 20h, on avait déjà les rendez-vous sportifs pour ce week-end annulés. Eh bien, d'autres rendez-vous également le sont. La consommation de boissons alcoolisées est aussi interdite sur la voie publique. Et puis, feux d'artifice et chavandes sont également bannis durant cette période de canicule. On l'a dit, des événements qui adaptent leur programme. Beaucoup sont annulés, pas tous. Le concert de Matt Pokora demain soir est maintenu, mais les portes n'ouvriront qu'à 20h, première partie à 21h et le concert de Matt Pokora à 22h. La mairie d'Épinal ouvre le parc du château un peu plus tard pour que les spectateurs puissent attendre à l'ombre. Autre événement, la foire à la frite à Gironcourt. Tiens, par exemple, annule les animations en journée, mais le repas, le concert et la fête foraine sont maintenus à partir de 20h, donc un conseil, suivez les réseaux sociaux des organisateurs d'événements qui vous donnent les informations actualisées. La canicule, difficile aussi pour les travailleurs du bâtiment. La préfecture des Vosges a permis cette semaine aux chantiers de commencer plus tôt, que ce soit dans le bâtiment, les travaux publics, l'agriculture. Les travaux bruyants des chantiers sont autorisés dès 5h au lieu de 7h. Prenons un cas concret avec Christophe Lorrain. Il est dirigeant de l'entreprise Les Constructeurs Vosgiens à Rambervillers. Il nous parle des adaptations nécessaires en ces périodes, notamment au niveau des horaires. Écoutez.
2: Oui, le plus souvent, c'est que on démarre plus tôt le matin pour terminer plus tôt au moment de midi, grosso modo, la pause de déjeuner, pour éviter de travailler l'après-midi où les chaleurs sont les plus importantes. On veille à ce que les pauses soient plus fréquentes. Et ce qui est également l'accès à de l'eau.
1: La mesure permettant aux entreprises du bâtiment dans les Vosges de commencer plus tôt est en vigueur jusqu'à ce week-end, ce qui permet de protéger la santé des travailleurs tout en continuant les chantiers et en respectant le voisinage qui peut quand même s'y opposer. Tiens, autre conséquence de ce temps en ce moment, les Vosges placées en alerte sécheresse depuis hier soir avec des mesures pour tout l'été, interdiction des arrosages entre 11h et 18h, des nettoyages de façades, hormis par des professionnels, des voitures, le remplissage des piscines individuelles interdit également. Tiens, on termine avec la piscine de la Comcom Mirecourt-Dompère qui est ouverte les après-midi, 16h, 20h et bon plan, de 19h à 20h, l'entrée est accessible au tarif unique de 1 € pour tout le monde.

The Prey sur Vosges FM. Et je pense que vous avez vu les rayons chauffés à travers les fenêtres. On jette un coup d'œil au ciel pour voir comment va s'installer la chaleur ce matin. Toujours un temps caniculaire. Côté Mercure, vous oscillez entre 31 et 34 degrés. Cet après-midi, on mise tout sur les accessoires. Casquettes, lunettes, ventilateurs portables. Parce que les températures vont encore monter. On devrait avoir 31 à Gérardmer, aux alentours de Remiremont, 32 degrés. Et jusqu'à 34 du côté de Saint-Dié des Vosges. Alors ce week-end, la tendance se poursuit niveau température avec de l'orage pour dimanche avant 11h. Je vous ai prévu les bonnes idées. D'ailleurs, ce matin, on parle normalement, notamment de développer vos compétences. Ah, et je vais vous rappeler aussi l'énigme Vosges FM. N'oubliez pas de jouer parce que si vous trouvez la bonne réponse, vous partez en famille une journée au Wham Park. C'est la base de loisirs nautiques de Thaon-les-Vosges. Ensuite, vous pouvez aller jeter un petit coup d'œil sur leur site internet pour découvrir toutes les activités à faire sur place. Et même s'il fait chaud, je suis sûre que vous allez vouloir danser avec U2 et Madonna. C'est juste après Shakira sur Vosges FM.

0: Les autres radios l'ont oublié, c'est bien dommage. C'était Don't Tell Me de Madonna sur Vosges FM et il démarre bien ce vendredi. Je suis ravie d'être avec vous jusqu'à 12h30. Et là, je profite d'avoir le micro pour vous parler de la bonne idée du jour. Aujourd'hui, on vous invite à développer vos compétences et à donner un nouvel élan à votre carrière. Le Greta CFA Lorraine Sud propose un large choix de formations et de parcours en apprentissage qui sont adaptés à plein de secteurs d'activité différents. Alors si vous avez envie de vous former ou de vous reconvertir, eh bien restez à l'écoute. Dans moins d'un quart d'heure, on va recevoir Charlotte Chalal. C'est la chargée de communication du Greta CFA Lorraine Sud. Et restez là, ça va être très intéressant. On poursuit côté playlist avec Dido, Taylor Swift ou encore U2 sur Vosges FM.
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0: Attention, je vais me répéter, hein. Tous les classiques que vous aimez, ils sont ici sur Vosges FM. C'était bien sûr YouTube. Et votre playlist parfaite de l'été, eh ben, va se compléter avec Robin Thicke, Dido ou encore Taylor Swift. Ils arrivent tous rien que pour vous, mais c'est juste après les bonnes idées Vosges FM.
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2: 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On parle formation aujourd'hui avec nos amis du Greta CFA. On est avec Charlotte Chalal qui est chargée de com au Greta CFA Lorraine Sud. C'est bien ça? Bonjour Charlotte.
3: Bonjour Christophe.
2: Merci d'être avec nous sur Vosges FM pour parler apprentissage, pour parler également des formations du Greta. On l'oublie souvent, mais le Greta CFA, c'est l'organisme de formation de l'éducation nationale.
3: C'est ça. Et on est CFA, donc c'est-à-dire qu'on gère, on porte l'apprentissage dans tous les lycées publics des Vosges.
2: Okay.
3: Donc dans différents secteurs d'activité comme l'hôtellerie-restauration, le tertiaire, les métiers d'art, le bois, l'industrie, etc.
2: Ça veut dire que concrètement, vous vous occupez de la logistique, mais vous occupez aussi des professeurs qui enseignent aux élèves, c'est ça?
3: C'est ça, voilà. On a nos formateurs et aussi des professeurs de la formation initiale qui enseignent dans les formations pour les apprentis au même titre que les élèves.
2: Alors, l'apprentissage, évidemment, les côtés positifs, le jeune a une expérience professionnelle significative, il est rémunéré, et ensuite, il vient, quoi, une semaine par mois en CFA?
3: Ça dépend de la formation, que ce soit CAP, brevet pro, etc., ça dépend vraiment en fonction de la formation, mais nous, l'avantage qu'on a dans l'éducation nationale, vu qu'on est public, c'est qu'il y a la sécurisation des parcours. Par exemple, si un jeune, il perd son entreprise au sein, durant l'année, il pourra repasser en initiale dans une classe dite normale.
2: D'accord.
3: Avec des élèves.
2: Donc ça veut dire que, voilà, si on a une mauvaise expériences avec un employeur ou tout simplement employé-employeur qui ne s'entendent pas, comme ça arrive tous les jours, on peut reprendre, la formation ne s'interrompt pas et on la reprend.
3: C'est ça. En fait, nous, vu qu'on est l'éducation nationale, on ne laisse pas le jeune tout seul, on l'accompagne jusqu'au bout pour que, dans tous les cas, il passe son diplôme à la fin de la formation et il obtienne
2: le diplôme.
3: Voilà.
2: Il est temps encore de s'inscrire. Il y a encore plein de choses à faire. Quelles sont les sections et comment on fait pour s'inscrire à une formation en alternance avec le Greta dans un établissement public alors?
3: Alors là, on a des dernières places en certificat de spécialisation pâtisserie de boutique. Donc c'est tout ce qui touche à la pâtisserie. C'est vraiment se former sur la pâtisserie. Donc c'est au lycée hôtelier à Gérardmer qu'elle se passe cette formation. Vous avez jusqu'au 1er juillet pour vous inscrire. Et aussi, il y a les BTS. Même si vous n'avez pas été pris sur Parcoursup, le seul prérequis, c'est le bac. Vous pouvez toujours vous inscrire au BTS Développement Réalisation Bois qui se passe à Malraux. Et les BTS tertiaires au lycée Louis-Lapicque à Épinal. Donc gestion de la PME, compta gestion, management commercial opérationnel et au lycée Isabelle Viviani, le BTS gestion transport logistique associé.
2: Donc toutes ces filières-là, si je récapitule, on a le bac, on n'a pas besoin de passer par Parcoursup, on vient chez vous et on peut s'inscrire en initial ou en apprentissage, plutôt pour vous, en apprentissage?
3: Oui, nous, c'est en apprentissage. Initial, c'est par Parcoursup, mais en apprentissage. Donc, vous nous contactez et nous, on vous accompagne tout le long des démarches pour trouver l'entreprise, le CERFA, faire le CERFA, etc.
2: Oui, faire les contrats et toutes les... Comment on vous contacte alors, Charlotte?
3: Eh ben, vous nous appelez au 03 29 62 53 56 ou par mail, vous trouverez sur notre site internet Greta Lorraine.
2: Le Greta CFA, c'est l'organisme de formation de l'éducation nationale et donc il y a encore plein de places en apprentissage. Merci Charlotte Chalal, vous êtes chargée de communication pour le Greta CFA Lorraine Sud. Merci à vous.
3: Merci Christophe.
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0: avec Hunter sur Vosges FM. Et si vous êtes tout le temps en retard, eh bien ce n'est pas grave. Parce que là, par exemple, je vais vous rappeler l'énigme Vosges FM, la seule qui vous permet de gagner le cadeau idéal pour démarrer les grandes vacances. C'est une journée pour aller en famille à la base de loisirs nautiques de Thaon-les-Vosges. C'est bien sûr le Wham Park. En allant là-bas, toute la famille sera contente parce qu'il y a vraiment plein d'activités pour tout le monde. Alors, écoutez bien par contre l'énigme, il n'y aura pas de troisième chance. Ce matin, on cherche une fête locale vosgienne, bien entendu, qui en est à sa troisième édition. Le thème principal, c'est la nature et sa protection. Et cet événement, il se déroule ce week-end au Col des Haies. Voilà, vous avez tous les détails. Il ne vous reste plus qu'à envoyer votre bonne réponse sur nos réseaux sociaux ou encore sur WhatsApp au 07 82 99 82 99. Et moi, je m'occupe de la musique. Enfin, je laisse faire les pros, bien entendu. Je vous ai prévu Queen, Rosaline ou encore Robin Thicke sur Vosges FM.
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0: Snap.
1: C'est parfait, ça, pour un vendredi. C'était Snap de Rosaline sur Vosges FM. Et on reste aussi pour écouter Jean-Jacques Goldman, Gérald de Palmas ou encore Queen. C'est juste après les bonnes idées Vosges FM.
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3: La musique s'invite à Thaon-les-Vosges. Ce vendredi soir de 20h à minuit, vous allez pouvoir danser dans tous les sens sur plusieurs sonorités. De nombreux groupes locaux seront présents comme Miroir ou encore l'école intercommunale de musique. Sur place, un manège et une pêche au canard seront disponibles pour les plus jeunes. Et c'est aussi l'occasion de redécouvrir les commerces du centre-ville. La fête de la musique, c'est ce vendredi soir de 20h à minuit au centre-ville de Thaon-les-Vosges.
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0: 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Il est 11h et ne bougez pas, on va terminer cette matinée avec deux filles, Bruno Mars ou encore Jean-Jacques Goldman. Ils sont tous prévus juste après les infos avec Arnaud Pichet. Bonjour Arnaud.
1: Bonjour, bonjour à tous. Un jeune de 19 ans est mort après s'être noyé dans la Moselle. C'était à Golbey hier. Ça s'est passé au niveau du pont du Saulcerre. Il aurait plongé avec des proches et ne serait remonté que quelques minutes plus tard en arrêt cardio-respiratoire. Les secours sont vite arrivés et ont tout tenté en vain. Les Vosges qui restent en vigilance rouge canicule. Le préfet interdit les manifestations sur la voie publique entre 10h et 20h. Donc il y a pas mal d'événements qui sont annulés ce week-end. La consommation également des boissons alcoolisées est interdite sur la voie publique et aussi pas de feu d'artifice ou de chavande, même si ça a lieu le soir. La canicule, difficile aussi pour les travailleurs du bâtiment. La préfecture des Vosges a permis au chantier de commencer plus tôt cette semaine. Bâtiment, travaux publics, agriculteurs, les travaux bruyants pouvaient commencer à 5h au lieu de 7h habituellement. On en parle ce matin avec Christophe Laurin, il est dirigeant de l'entreprise Les Constructeurs Vosgiens à Rambervillers. Il nous parle des adaptations nécessaires en ces périodes et un salarié formé sur le sujet dans son entreprise.
2: Alors le salarié formé, il a reçu une formation par l'OPPEDP, qui est notre organisme interne qui veille à la sécurité et à la protection des salariés. Donc effectivement, il a reçu cette formation de référent sécurité. Alors il veille à la sécurité sur nos chantiers, aux conditions de travail, aux bases de vie, et puis à ce que tout l'aspect sécurité soit bien utilisé, bien respecté sur l'ensemble des chantiers.
1: La mesure permettant aux entreprises du bâtiment de commencer plus tôt est en vigueur jusqu'à ce week-end. Pour l'instant, ça permet de protéger la santé des travailleurs, de continuer quand même les chantiers tout en respectant le voisinage qui peut quand même s'opposer au début des travaux à 5h du matin. Des événements adaptent du coup leur programme avec cette vigilance rouge canicule. Le concert de Matt Pokora demain soir est maintenu, mais attention, changement d'horaire, ouverture des portes à 20h, première partie à 21h, concert à 22h et puis la mairie d'Épinal ouvre le parc du château plus tard pour que les spectateurs puissent attendre l'ouverture des portes à l'ombre. Tiens, une info pratique également, le Sicovad ferme ses déchetteries à 13h aujourd'hui et demain pour info, elles ouvrent à 7h du matin. On termine avec un rendez-vous santé à Épinal avec un dépistage gratuit de la vue, du diabète et puis une collecte de lunettes usagées prévue aujourd'hui, 9h, 13h, 14h, 17h à la salle Espace Place du Marché Couvert à Épinal. C'est organisé par le Lions Club et l'Association des Diabétiques de Lorraine.

ça c'est un bon titre motivant pour terminer la semaine en beauté, bien sûr, quand la musique est bonne. Jean-Jacques Goldman sur Vosges FM. Alors, on le répète, mais on n'oublie pas de s'hydrater et de se protéger, parce que je suis en train de regarder la météo là, et la chaleur va durer. Ce matin, bon, sans surprise, il fait beau. Il devrait faire déjà entre 31 et 34 degrés cet après-midi, en plus de la chaleur. Un peu de nuages et d'orages sont prévus. Comptez 33 degrés, notamment à Gérardmer, aux alentours du Tillot, vous devriez avoir 36 degrés, et du côté d'Épinal, ça va grimper jusqu'à 36 normalement pour ce week-end. Alors côté température, on reste un peu sur le même tarif. Par contre, dimanche, il y aura de l'orage pour tout le monde. Très vite, je vais vous donner la réponse à l'énigme Vosges FM. Comme ça, vous saurez si vous pouvez gagner vos passes pour aller une journée en famille au Wham Park. C'est la base de loisirs nautiques de Thaon-les-Vosges. Et on reste ensemble pour écouter Duffy et Bruno Mars. C'est juste après Tom Greenan sur Vosges FM.

0: Et c'est toujours un plaisir d'écouter Razor Light sur Vosges FM. 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

C'était Popcorn Salé de Santa sur Vosges FM. Et si vous commenciez les grandes vacances par une journée inoubliable en famille, eh ben c'est possible. Je vais pas seulement vous dire où aller, je vais surtout vous dire comment y aller gratuitement. Direction le Wham Park, c'est la base de loisirs nautiques à Thaon-les-Vosges. Alors votre job pour gagner une journée là-bas, c'est de répondre à l'énigme Vosges FM. Et je vous donne maintenant la réponse à celle de ce matin. On cherchait une fête vosgienne qui en est à sa 3e édition et dont le thème principal est la nature et sa protection. Ça va se dérouler ce week-end au Col des Haies. C'était bien sûr la fête du vivant. Alors sur place, vous pourrez faire des balades, il y a plein d'animations qui sont prévues et vous pouvez aussi vous régaler avec plein de produits locaux. Je félicite Benjamin de Bellefontaine, il avait trouvé, et bravo à tous ceux qui ont trouvé également. Bonne chance à vous. Dans quelques secondes, eh bien on va fredonner avec Angèle Katsai. C'est juste après Rudimental sur Vosges FM. 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

0: On les voit et on les entend partout. C'était Ketsai sur Vosges FM. Et comment faire si un titre que vous avez entendu et que vous ne connaissez pas, mais que vous avez absolument envie d'ajouter à votre playlist perso? Eh bien, vous tapez sur Google Vosges FM et vous allez trouver dans le menu principal l'onglet La Radio, qui vous permet d'accéder à tous les titres diffusés sur Vosges FM. Vous tapez la ville, la date et hop, vous avez toute la liste heure par heure. C'est très bien fichu. D'ailleurs, sur le site Vosges FM, vous retrouvez aussi les reportages qui mettent les Vosges en avant, des bons plans et des idées pour remplir votre agenda. Allez jeter un petit coup d'œil pendant qu'on écoute. Oh là là, TLC, Sia ou encore Angèle. Ils arrivent très vite, rien que pour vous sur Vosges FM.
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0: Cette collaboration, je l'avais pas vu venir, mais j'adore. C'était Justice avec Angèle sur Vosges FM. Et pour la suite, je vous ai prévu Dua Lipa, Téléphone ou encore Sia. C'est juste après les bonnes idées Vosges FM.
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2: De l'électro au programme à Gérard May ce lundi 29 juin. Le DJ et producteur Greg Haven sera derrière les platines pour lancer la soirée. Connu pour ses remixes et ses titres cumulant plusieurs millions d'écoutes, l'artiste s'est fait une place sur la scène électro-française. Un set énergique et festif vous attend pour faire le plein de bonne humeur et de musique et pour pouvoir danser toute la soirée. Greg Haven, c'est ce lundi 29 juin à Gérard May.
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0: 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Il est midi et vous écoutez la radio qui connaît vos goûts parce que Coldplay, Dua Lipa ou encore Téléphone arrive juste après les infos et ça va se passer avec Gaël Valmont. Bonjour Gaël.
1: Bonjour à tous, c'est une conséquence de la chaleur qui écrase la France. Le festival Solidays est annulé à la demande de la préfecture de Paris. L'événement devait se tenir jusqu'à dimanche à l'hippodrome de Longchamp. Autre annulation, la marche des fiertés est prévue demain à Paris. Les organisateurs annoncent que la marche aura probablement lieu en septembre. La préfecture explique ces annulations par la canicule qui éprouve les services de secours et les établissements de santé. Dans ce contexte, le Premier ministre en appelle à la responsabilité des Français. Sur X, Sébastien Lecornu déplore ceux qui continuent de pratiquer une activité sportive avec cette chaleur, se mettant ainsi en danger et pouvant potentiellement ajouter une pression sur les secours et les urgences. Il demande à ce que l'on respecte les consignes et les mesures prises localement par les maires et les préfets. Le pic de la canicule est passé, mais il fait encore très chaud. 61 départements sont toujours en vigilance rouge. À 8 heures, il faisait déjà près de 30 degrés à Auxerre, 29 à Nice. L'épicentre de la vague de chaleur se décale progressivement sur les régions centrales et de l'Est. Également dans l'actualité, ce drame dans les Hauts-de-Seine. Un médecin généraliste poignardé à 6 reprises par un patient dans son cabinet de Courbevoie. Son pronostic vital est engagé. L'auteur des coups de couteau souffre de troubles psychiatriques. En 2024, près de 2000 agressions visant des médecins ont été recensées en France par l'Observatoire de la sécurité des médecins. Au Moyen-Orient, le plan d'évacuation du détroit d'Ormuz est suspendu après l'attaque d'un navire, un bateau qui a emprunté le passage en dehors du cadre du dispositif mis en place par l'Iran. 11 000 marins sont encore bloqués dans le détroit. Téhéran et Washington ont débuté des discussions en vue d'un règlement durable de leur conflit. Et puis le foot, la Coupe du Monde, l'équipe de France joue ce soir son dernier match de poule face à la Norvège. Après 2 victoires, les Bleus cherchent un nouveau succès qui leur permettrait de finir en tête de leur groupe. Un match sans Didier Deschamps sur le banc, absent après le décès de sa mère. C'est son adjoint Guy Stéphane qui le remplace. Coup d'envoi 21h. Voilà pour l'essentiel de l'info. Excellent après-midi.

0: Encore un classique qu'on adore. New York avec toi, c'était Téléphone sur Vosges FM. Et ce vendredi ne serait pas le même sans vous. Je pense à Océane de Mazley. Elle adore Jennifer Lopez. Et ben ça tombe bien, elle va en profiter. Avec Coldplay aussi et Dua Lipa. C'est juste après les bonnes idées Vosges FM.
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2: C'est la 15e édition de la braderie d'été à Épinal. Ce dimanche, l'association des commerçants Épicentre vous propose de découvrir les enseignes du centre-ville en faisant de bonnes affaires. À partir de 10h, vous vous baladerez entre les 200 stands des commerçants et des particuliers. Vous allez pouvoir trouver de nouvelles pièces pour votre garde-robe cet été. La grande braderie d'été, c'est ce dimanche dans le centre-ville d'Épinal et c'est complètement gratuit.
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0: 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Et je profite pour passer le bonjour à Hugo de Saint-Nabord. Alors lui, c'est un fidèle avec qui je discute souvent et il profite de ses petites pauses au boulot pour me dire qu'il s'est inscrit à tous nos jeux de la semaine parce qu'il veut vraiment remporter ses entrées pour aller en famille au Wham Park. C'est la base de loisirs nautiques à Thaon-les-Vosges. Et franchement, je le comprends. Vous aussi, vous avez vos chances. Alors n'hésitez pas à vous inscrire pendant qu'on écoute Lucas Graham, TLC ou encore Jennifer Lopez sur Vosges FM.
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1: Quelle voix incroyable, c'était Lucas Graham sur Vosges FM. Bon appétit si vous passez à table et préparez-vous à accueillir Nico qui, comme d'habitude, sera très content de me piquer la place pour être avec vous. Mais il a le droit parce qu'il vous a prévu Taylor Swift, The Weeknd ou encore Louise Attaque. C'est juste après les infos avec Arnaud Pichet. Bonjour Arnaud.
2: Bonjour, bonjour à tous. Dans l'actualité vosgienne, un jeune de 19 ans est mort après une noyade dans la Moselle. Ça s'est passé à Golbey hier au niveau du pont du Saulcerre. Il aurait plongé alors que des proches étaient sur la rive et ne serait jamais remonté, ou en tout cas quelques minutes plus tard. Les secours ont été prévenus, ils sont venus assez rapidement, mais le garçon était en arrêt cardio-respiratoire et ils ont tout tenté en vain. Les Vosges qui, au-delà de l'alerte concernant la canicule, est en alerte sécheresse également, avec des mesures pour tout l'été. Interdiction des arrosages entre 11h et 18h. Interdiction du nettoyage des façades, hormis par des professionnels. Interdiction également du lavage des voitures en dehors de stations prévues. Et puis interdiction du remplissage des piscines individuelles. Alerte sécheresse qui devrait durer une bonne partie de l'été. Économie, l'entreprise de textile technique Gantois Industries, basée à Saint-Dié, a ouvert une usine en Inde. L'objectif est de produire en Inde pour l'Inde. La direction affirme qu'aucun emploi ne sera supprimé dans les Vosges où 170 personnes travaillent. Ça n'est pas une délocalisation. C'est donc l'ouverture d'une autre usine. C'est une expansion, on va dire. L'imagerie d'Épinal, elle, va être confiée à un opérateur privé. La ville a bien racheté la marque, image d'Épinal, le matériel, le fonds de commerce. C'est donc dans le domaine public. Mais le conseil municipal a décidé hier soir de chercher quelqu'un dans le privé pour gérer l'établissement. Une procédure de mise en concurrence va être lancée avec un début d'exploitation espéré pour début octobre. Un groupe de travail va se réunir prochainement pour définir le cahier des charges pour cette imagerie d'Épinal. 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L'entrée est à seulement 1 euro.
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2: Un point sur la canicule avec des températures très chaudes encore cet après-midi. On a du 35 à La Braise, 36 à Gérardmer, 37 Remiremont et Bruyères, 38 même sur Épinal. Température sous abri. Est-ce que ça va durer? Oui, demain ce sera le pic caniculaire. On va même encore gagner quelques degrés. 39 voire 40 degrés sont possibles dans les Vosges. Sur le massif, c'est un peu mieux. 28 degrés au Honnec là en ce moment. Il risque d'y avoir du monde ce week-end. Notez que dimanche, les orages pourraient arriver. En tout cas, lundi, on aura perdu quelques degrés.

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1: Et bienvenue, c'est Vosges FM, la radio qui vous passe le moins de pubs dans ce jeudi fin de semaine, ensemble, bien évidemment, pour se jeter à l'eau. Ah bon, on y va carrément, hein, avec le Wham Park qui nous attend, base de loisirs nautiques à Taon, pour jouer avec nous. Ce sera après 16h sur Vosges FM pour gagner vos entrées. Puis la suite, déjà en direction de 13h avec Bruno Mars, I Just Might. Et aussi les Pony Pony Run Run, ne ratez pas non plus Pierre Garnier, ce qu'on était sur Vosges FM.
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2: Et 13h, bienvenue Vosges FM à Remiremont et dans tout le secteur avec Damiano David, Shakira également et Angèle avec Justice What You Want.

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1: La nature est en fête au Col des Haies ce week-end. L'association Préservons l'environnement du Col des Haies organise la 3e édition de la fête du vivant. Une journée placée sous le signe de la découverte et de la convivialité. Vous pourrez profiter d'animations, de promenades naturalistes et d'ateliers autour de la nature. Vous pourrez également déguster des spécialités locales et bio. La fête du vivant, c'est ce samedi au Col des Haies entre Saulsure-sur-Moselotte et Bas-sur-le-Rue.
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1: C'était Shakira avec Die Die, c'est Vosges FM. Et les copains, vous allez jouer avec nous. Mais quand ça donc? Eh ben tout bientôt, Vosges FM, la radio qui vous passe le moins de pub. Avec tout à l'heure, après 16h, à gagner vos entrées hein, pour le One Park, la base de loisirs Nautica Tarbes-les-Vosges, avec ski nautique, pédalo, structure gonflable sur l'eau, wakeboard, que des activités pour avoir les pieds dans l'eau. Hein. Vous jouez après 16h, et puis la suite, c'est YouTube, Damien Le David, et 3 cafés gourmands sur Vosges FM.
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1: Les jeunes talents vosgiens sont dans On sait le faire dans les Vosges sur Vosges FM pour vous faire connaître leur savoir-faire. Mon invité est photographe à Vittel. Il a une passion pour la photo animalière plus précisément. Et il est avec moi, c'est Dylan Wenzel. Bonjour Dylan.
2: Bonjour Rémi.
1: Alors pourquoi la photo, c'est une passion avant tout?
2: Voilà, c'est ça, c'est une passion avant tout. La photo en elle-même. Et j'ai commencé à prendre des photos de chiens et chats. Et donc c'est là où je me suis dit, c'est vraiment ce que j'aime faire. Donc du coup, voilà, je me suis spécialisé dans la photo animalière.
1: Comment vous avez appris? Est-ce qu'on apprend seul sur le tas? Est-ce que quelqu'un, peut-être un photographe, a pu vous donner des conseils?
2: C'est ça, exactement. J'ai des amis photographes qui m'ont beaucoup aidé. Après, évidemment, on a on a beaucoup de vidéos sur Internet. J'essaye de me former au maximum via des professionnels qui sont surtout dans la photo animalière.
1: La photo animalière, hein, vous l'avez bien dit. C'est quoi les principales caractéristiques pour prendre des photos d'animaux? J'imagine qu'il faut beaucoup de patience.
2: C'est ça, exactement, beaucoup de patience. Essayer d'avoir la meilleure lumière aussi possible, parce que généralement les photos animalières, par exemple lorsqu'on va en safari ou quand il fait très chaud, on a une lumière très agressive. Donc le mieux étant de le faire en fin de journée ou vraiment au lever du soleil pour avoir la meilleure couleur possible.
1: Dylan Wenzel, vous avez photographié des lions, des girafes, des éléphants aussi. C'est lequel pour vous le cliché le plus beau?
2: Pour moi, le plus beau, c'est le lion blanc que j'ai photographié en Afrique du Sud, puisque c'est des animaux qui sont, c'est une espèce qui est en voie de disparition, c'est très rare, et c'est vraiment pour moi l'animal le plus beau que j'ai pu photographier.
1: Quand vous partez prendre des photos, c'est quoi le matériel qui vous accompagne?
2: Moi, j'ai deux boîtiers principalement. Donc, j'ai un appareil Canon et un Sony avec deux objectifs différents pour pouvoir photographier donc de loin et d'un petit peu plus près lorsque les animaux sont proches de moi.
1: La photo animalière, mais vous l'avez dit en début d'interview, pas que, hein, Dylan. Il y a d'autres choses aussi que vous photographiez.
2: Exactement, oui. Bah, étant donné que je suis sur le secteur de Vittel, je photographie aussi les entreprises, beaucoup de photos immobilières, photos drones, etc. Mais voilà, ma passion, ma vraie passion, c'est vraiment la photo animalière.
1: Avec pour objectif de faire des tableaux de vos photos?
2: Exactement, j'aimerais vendre mes tableaux donc sur toile, tout ce qui pourrait s'accrocher sur un mur.
1: Et on peut déjà voir vos très beaux clichés sur votre page Facebook, Dylan Wenzel. Je vais vous laisser annoncer la page Facebook.
2: C'est ça, exactement. Donc sur ma page DW Photo sur Facebook, donc il y a la page et vous pouvez vous abonner et m'envoyer un message si vous souhaitez une toile ou une image à acheter.
1: Et allez voir, hein, vraiment, ça vaut le coup d'œil, je vous le garantis. Merci beaucoup à Dylan Wenzel, qui est photographe animalier à Vittel, d'avoir été avec nous aujourd'hui dans C'est le faire dans les Vosges. Je vous souhaite une bonne journée, Dylan.
2: Merci beaucoup, bonne journée à vous, au revoir.
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1: Allez, des gens en direction de 14h, vous aimez les activités artistiques, la danse, la musique, le cirque également. Les inscriptions à l'école des arts Vallon des Vosges va démarrer là dans quelques jours, le 1er juillet jusqu'au 15 juillet. Peut-être une envie de boulot artistique pour plus tard. Devenir une superstar à la Starac, pourquoi pas. En tout cas, vous écoutez Vosges FM. La suite avant 14h, les Doobie Brothers, Steve's Nation et puis Katsai avec Gabriela.
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1: 14h, Vosges FM, ensemble, à Remiremont et dans tout le secteur, avec Taylor Swift, hein, Vanessa Paradis et Tamim Pala avec Dracula sur Vosges FM. 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
1: À l'affiche cette semaine dans vos cinémas vosgiens, la deuxième partie du film sur De Gaulle, J'écris ton nom. Ce long métrage retrace une partie de la vie de cet homme de guerre qui a marqué l'histoire. Autre sortie, des mignons et des monstres, ces petites créatures jaunes sont de retour sur le grand écran avec l'objectif de faire un film et de conquérir Hollywood. Et c'est toujours à voir Toy Story 5, Woody et sa bande voient débarquer un nouveau jouet, Lily, une tablette numérique.
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1: Taylor Swift avec Elisabeth Taylor, c'est Vosges FM, la radio qui vous passe le moins de pub. Vous restez avec nous, bien évidemment, Vosges FM ensemble dans cette journée. 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Avec les Cure, ne ratez pas non plus Bruno Mars et Lionel Richie avec All Night Long. C'est la suite sur Vosges FM.
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1: Aujourd'hui, direction le lac de la Lande à la Bresse pour une balade en altitude. 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
1: Elle a fait de la musique, tiens, va jouer les prolongations vendredi, demain, à partir de 20h jusqu'à minuit à Taron-les-Vosges. Hein, vous allez pouvoir chanter, danser avec des concerts qui vont s'enchaîner. Vous écoutez Vosges FM, on profite de cette journée ensemble. Jeudi fin de semaine, Vosges FM, la radio qui vous passe le moins de pubs avec en préparation Diziz et Théodora avec Mélodrama. Il y aura aussi Ami, puis Gavin James avec Philippine Lavray, avec Always avant 15h sur Vosges FM.
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1: De l'électro au programme à Gérardmer ce lundi 29 juin, le DJ et producteur Greg Haven sera derrière les platines pour lancer la soirée. Connu pour ses remixes et ses titres cumulant plusieurs millions d'écoutes, l'artiste s'est fait une place sur la scène électro-française. Un set énergique et festif vous attend pour faire le plein de bonne humeur et de musique et pour pouvoir danser toute la soirée. Greg Haven, c'est ce lundi 29 juin à Gérardmer.
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1: Et 15h, bon après-midi, moi j'ai fait ma remirement et dans tout le secteur, je passe Naika, Elton John avec Dolly Parton, puis David Guetta, Gun Gun Gun tout de suite sur Rouge FM.

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1: La musique s'invite à Thaon-les-Vosges. Ce vendredi soir de 20h à minuit, vous allez pouvoir danser dans tous les sens sur plusieurs sonorités. De nombreux groupes locaux seront présents comme Miroir ou encore l'école intercommunale de musique. Sur place, un manège et une pêche au canard seront disponibles pour les plus jeunes. Et c'est aussi l'occasion de redécouvrir les commerces du centre-ville. La fête de la musique, c'est ce vendredi soir de 20h à minuit au centre-ville de Thaon-les-Vosges.
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1: C'était Naïka sur Vosges FM. J'espère que vous avez un bon maillot de bain parce que vous allez en avoir besoin dès 16h sur Vosges FM pour gagner vos entrées au pass individuel à la journée pour le One Park, hein. La base nautique à Taon-les-Vosges. Alors pédalo, paddle, ski nautique, wakeboard, il y en a pour tous les goûts. Structure gonflable aussi sur l'eau, hein. Ça c'est sympa, vous jouez après 16h. Et Vosges FM, c'est la radio qui vous passe le moins de pub. Il y a Pierre Demar qui arrive avec son nouveau titre, je pense à vous. Il y aura également Tom Grégory et les Black Eyed Peas à Gola Feeling.
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1: Allez, des gens en direction de 16h. Après 16h, tous à l'eau pour faire le plein d'activités nautiques. C'est ce qu'il y a de mieux hein, pendant l'été. Avec le One Park hein, qui vous attend à Thaon-les-Vosges. Paddle, c'est sympa. Ski nautique, j'adore. Wakeboard, c'est bon ça. Structure gonflable sur l'eau. Que des trucs bien sympas. Vous jouez après 16h et puis la suite, c'est du reggae. Bob Marley, aussi Tons and I, Dance Monkey, My Smith avec Nia Loran. C'est d'après-midi sur Vosges FM.
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1: Vosges FM, il est 16h, on file en week-end ensemble en écoutant Charlotte Cardin, Regan Bonman et les Innocents.

Elles ne sont pas nombreuses. Les radios à vous jouer ce genre de classique, ça fait du bien. In Deep cet après-midi sur Vosges FM. Bon, j'espère que tout va bien. De votre côté, vendredi après-midi. On est bien avancé en plus là dans l'après-midi, plus de 16h. Encore quelques instants au boulot, deux, trois petites choses à fignoler, puis ensuite direction le week-end. Évidemment, on fait ça ensemble sur Vosges FM avec vos artistes. Tout le monde est là, je crois. Hein. Il y a du beau monde en tout cas. Jean-Jacques Goldman dans un instant, Bruno Mars, Charlotte Cardin.

0: Je ne vous en dis pas plus, mais évidemment, ça se passe chez nous dans les Vosges. Et ce sera l'objet d'une bonne idée Vosges FM. On en parle dans un instant.
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0: Vosges FM, cet après-midi avec Charlotte Cardin, allez direction le week-end en écoutant Ray dans un instant, mais aussi Jean-Jacques Goldman. Là tout d'abord, c'est le rendez-vous des bonnes idées Vosges FM. 3 minutes pour nous intéresser à une fête qui a lieu dans nos Vosges, la fête du vivant.
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2: On se retrouve dans les bonnes idées Vosges FM et aujourd'hui on vous propose eh bien d'aller au frais. Ce samedi se tient la 3e édition de la fête du vivant au col des Haies. Et pour tout savoir de cet événement, nous sommes avec Aude Bastien, coprésidente de l'association Préservons l'environnement du col des Haies. Bonjour.
3: Bonjour.
2: Alors, on le disait, c'est la 3e édition de la fête du vivant. Et alors, il va y avoir quand même pas mal d'animations eh bien, cette année.
3: Oui, cette année, on est assez contente de vous proposer un programme assez riche, même si voilà, il doit être un petit peu adapté là, avec les chaleurs.
2: Dans les animations que vous proposez, vous avez décidé cette année, eh bien, en nouveauté, d'axer un peu plus sur les enfants.
3: On aura nos sorties habituelles qui ont toujours un assez grand succès avec une sortie botanique, avec une sortie autour des arbres, une sortie autour des oiseaux à découvrir là-haut. Mais on aura aussi des ateliers enfants avec une fresque collective. Alors enfants et adultes, souvent les ateliers peuvent attirer les enfants, mais ils sont pas fermés aux adultes. Un atelier création de galets à message, un atelier danse, il y aura une balade contée aussi. Donc oui, on espère qu'on aura des petits là-haut qui ont aussi besoin de se rafraîchir et trouver un peu l'air du soir.
2: Et alors justement, l'un des objectifs de la fête du vivant, c'est justement de pouvoir en apprendre plus sur la nature qui nous entoure.
3: C'est ça, la fête du vivant, à la base, c'est pour essayer de sensibiliser à cet environnement là-haut qui est encore très, très préservé, qui est très riche, très varié. On est sur presque des chaumes, on a des bois, des sous-bois, on a des failles de granit, on a de l'eau aussi, il y a des marais. Il y a vraiment un milieu très, très riche et l'objectif, c'était de sensibiliser à cet environnement-là, à sa valeur et à la nécessité de le protéger aussi, du coup.
2: Et alors, sur place, pour les plus gourmands, eh bien, on va pouvoir déguster des spécialités locales. Alors, qu'est-ce qu'on va pouvoir retrouver au menu ?
3: On a un peu changé les choses puisque on passe en vigilance rouge canicule, donc on adapte, on essaie de s'adapter, on va éliminer les choses chaudes et puis on va passer sur une assiette chic salade pour les Vosgiens. Ça parle. Pour les non-vosgiens, c'est des pommes de terre en robe des champs et un fromage persillé, voilà, assez goûtu, un peu de lard, voilà, salade, l'assiette typique vosgienne.
2: Et puis on va aussi avoir des boissons qui vont être proposées.
3: Alors beaucoup de boissons, là pareil, on adapte, il y aura du frais, on s'organise, il y aura du frais, il y aura des kéfirs, il y aura des sirops de plantes sauvages, des jus, il y aura aussi des infusions fraîches sans doute, puisque là on réadapte. Il semblerait qu'on soit interdit de vente d'alcool, l'information vient de tomber, donc on va proposer plein d'autres choses fraîches et pleines de saveurs, surtout pour pouvoir varier et satisfaire quand même les papilles et les frustrés de bière.
2: Eh bien, vous l'avez compris, si vous souhaitez être au frais, eh bien, on vous donne rendez-vous ce samedi au col des Haies à partir de 17h. Merci beaucoup, Aude Bastien. Vous êtes la coprésidente de l'association Préservons l'environnement du col des Haies, d'avoir été avec nous sur Vosges FM.
3: Merci à vous.
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0: Les bonnes idées Vosges FM, vous en retrouverez plein des rendez-vous comme ça en podcast. Allez réécouter ça, www.vosgesfm.fr. Et cet après-midi, avant Gérald de Palmas, on écoute Charlie Pousse sur Vosges FM.

0: On vient d'écouter Ray cet après-midi sur Vosges FM. Alors, dans un instant, on va se retrouver pour jouer, cette fois-ci, jouer et gagner vos entrées pour aller faire un petit tour en famille au WAM Park. Connaissez-vous WAM Park? Alors, ça s'écrit W-A-M, P-A-R-K. 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Ouais, à Taon les Vosges. On va vous offrir vos passes pour aller découvrir ça en famille. Vous allez voir qu'il y a des activités là-bas assez rigolotes, notamment celles que vous connaissez peut-être, le ski nautique, et puis aussi des structures gonflables sur l'eau. Enfin, j'ai pas le temps de tout vous détailler. Le mieux, c'est d'aller voir en vrai. Allez, dans un instant, on va aussi écouter l'inégalable Jean-Jacques Goldman. Il y aura aussi Simple Plan et Earth, Wind & Fire. C'est pour tout à l'heure.
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L'objectif, quand on vous joue un bon Jean-Jacques Goldman sur Rouge FM, c'est de vous faire chanter, bien sûr. On vient d'écouter Il suffira d'un signe. Dans un instant, c'est Bruno Mars. Il y aura également la Mano Negra tout à l'heure, ou bien encore Terry Moïse, les poèmes de Michel. Ça fait longtemps. On va réécouter ça ensemble. Allez, tout d'abord, voici le bloc-notes Rouge FM.

0: 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Une journée placée sous le signe de la découverte et de la convivialité. Vous pourrez profiter d'animations, de promenades naturalistes et d'ateliers autour de la nature. 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
1: Vosges FM, il est 17h, on termine cet après-midi ensemble avec Mano Negra, Earth, Soul & Fire, mais aussi Taylor Swift et Janet Jackson. Les plus grands artistes et tout simplement ceux que vous aimez écouter la radio sont sur Vosges FM. Bougez pas de là. Tout d'abord à 17h, Arnaud Pichet et l'actu vosgienne. Bonsoir Arnaud.
2: Bonsoir, bonsoir à tous. À la une de l'actualité dans les Vosges, c'est évidemment cette canicule qui nous touche en ce moment avec pas mal d'événements qui sont annulés ce week-end. D'autres qui voient leur programme adapté. C'est par exemple le cas du concert de M Pokora demain soir qui est maintenu, mais les portes n'ouvriront qu'à 20h. Il y aura une première partie à 21h et puis le concert de Matt Pokora, lui, sera à 22h. La mairie d'Épinal, d'ailleurs, a ouvert le parc du château, l'ouvrira en tout cas plus tard demain soir pour que les spectateurs puissent attendre à Londres. Les événements sportifs, eux, sont annulés ce week-end et puis certains donc adaptent aussi leur programme. La foire à la frite à Girancourt, qui est un gros événement du week-end, eh bien annule les animations en journée mais garde quand même le repas, le concert et puis la fête foraine à partir de 20h. Tiens, une petite info pratique. Sachez que le Sicovad ferme ses déchetteries à 13h demain, mais elles seront ouvertes à partir de 7h du matin. Et puis tiens, autre info pratique, avec la piscine de la Comcom Mirecourt Dompère, qui est ouverte jusqu'à 20h ce soir. Et bon plan, de 19h à 20h, l'entrée est à un tarif unique de 1€. Pour tout le monde. Dans le reste de l'actualité, c'est une conséquence de la chaleur aussi, les Vosges placées en alerte sécheresse depuis hier soir avec des mesures qui vont être valables tout l'été. Interdiction des arrosages entre 11h et 18h, interdiction du nettoyage des façades hormis par des professionnels, des voitures hors stations spécialisées ou encore du remplissage des piscines individuelles. Un mot d'économie avec l'imagerie d'Épinal qui va être confiée à un opérateur privé. La ville a bien racheté la marque, hein, Image d'Épinal, le matériel, le fonds de commerce, mais a décidé, plutôt que de l'utiliser et de l'exploiter en interne par la mairie, de confier tout ça à un privé. Donc il va y avoir une procédure de mise en concurrence qui va être lancée avec un début d'exploitation espéré pour début octobre. Un groupe de travail va se réunir prochainement pour définir le cahier des charges.
1: Merci beaucoup Arnaud. L'actu 100% Vosgienne, ce sera de retour tout à l'heure dès 18h. Belle fin d'après-midi avec nous sur Vosges FM. On l'écoute Earth, Soul & Fire et Naïka. 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

0: Timbaland avec le groupe One Republic en cette fin d'après-midi. C'est sur Vosges FM.
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0: 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Je vous rappelle le principe. Rapidement, il y a pas grand-chose à dire, hein, c'est plutôt simple comme jeu. Je vous raconte une info qui concerne les Vosges, et pour le coup ici, un Vosgien. Et c'est à vous de me dire si ce que je vous dis est vrai ou totalement faux. On y va ? Bonne chance ! Vrai ou faux ? On parle de Jack Lang ce soir. Jack Lang, eh bien vrai ou faux, cet homme est né en 1939 chez nous dans les Vosges, à Mirecourt. Vrai ou faux ? Je vous laisse réfléchir, on l'écoute Miles Smith, et juste après ce sera Manon Legras sur Vosges FM avec Malavida.

0: Vous êtes bel et bien avec nous sur Rouge FM. On vient d'écouter Malavida, Mano Negra, morceau événement. Ça fait du bien de le repartager avec vous. Et ça fait toujours du bien aussi de vous offrir du cadeau, de la détente, de l'amusement en famille. Qui plus est, on laisse personne à la maison. On emmène tout le monde. Je vous emmène découvrir la base de loisirs nautiques à Thaon-les-Vosges, Wham Park. Et pour gagner vos entrées, faut jouer avec nous. C'est parti, le vrai faux Vosges FM. Dites-moi si vrai ou faux, Jack Lang est né en 1939 chez nous dans les Vosges, à Mirecourt. Je vous laisse réfléchir à cela, c'est pas bien compliqué. On finit la semaine avec du simple. On finit aussi la semaine avec du très très bon. Du très très très très bon. Earth, Wind & Fire dans un instant. September. Janet Jackson aussi tout à l'heure. Et la météo de ce week-end. A tout de suite sur Vosges FM.
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0: avec Telly Swims. On va écouter dans un instant Taylor Swift, mais aussi Cathy Tunstall et Janet Jackson. On vous l'a promis chez nous avant 18h. Tout d'abord, on regarde la météo prévue pour ce week-end.
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0: Allez, pour ce week-end, il va encore falloir rester vigilant, même si on commence à amorcer une petite baisse des températures. Notamment, les amis, rendez-vous pour de la pluie et de la grisaille, notamment sur nos hauteurs vosgiennes. Ça, ce sera pour dimanche. Sinon, pour demain, on va continuer de se régaler avec des éclaircies, du beau temps. Sachez que dimanche, on sera pas totalement la tête dans les nuages. Non, mais on va commencer à respirer puisque dimanche, on ne devrait pas dépasser les 27 degrés. Sinon, pour demain, ce sera grand soleil dès le matin, plus de 20 degrés et 33 dans l'après-midi. Cathy Tunstall, sur Vosges FM, bon début de week-end.

0: Vosges FM avec Safe Avidon ce soir. Bon début de week-end.
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0: On est en train de jouer en ce moment et ça va vous plaire. Vous pouvez jouer pour gagner, écoutez bien, vos entrées pour aller vous faire plaisir en famille, aller rire et plonger dans les eaux rafraîchissantes de la base de loisirs nautiques à Thaon-les-Vosges, Wham Park. Pour avoir la chance d'aller y faire un petit tour avec tout le monde, eh ben faut jouer avec nous, c'est parti. Vrai ou faux? C'est facile, hein. Il vous reste 30 minutes pour jouer. Vrai ou faux, Jack Lang est né en 1939 à Mirecourt, chez nous, dans les Vosges. Vrai ou faux? La plupart des votants pensent que c'est vrai. À quasi l'unanimité, c'est vous dire. Dans un instant, ActuVosgienne de 18h, mais aussi du Ram Jam. Blackberry, c'est pour vous ce soir. Et c'est la suite. Restez sur Vosges FM.
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0: Vosges FM avec Kid Laroi. Dans un instant, Janet Jackson comme promis. L'actu vosgienne aussi de 18h avec Arnaud Pichet et du Queen. Voilà pour vous en ce début de week-end. Tout d'abord, c'est le bloc-notes Vosges FM.
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2: Top départ pour les inscriptions à l'école des arts Vallon des Vosges. Vous êtes plutôt danse, cirque ou encore musique? Eh bien, vous aurez la possibilité de choisir entre plusieurs activités artistiques. À partir du 1er juillet, vous pourrez vous inscrire ou même vos enfants. Vous avez le temps, c'est jusqu'au 15 septembre. Et les inscriptions à l'école des arts des Vallons des Vosges, c'est auprès de Camille Périol à l'adresse mail c.periol@cc-bruyere.fr.
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1: Vosges FM, il est 18h. Bonsoir tout le monde, on part ensemble en week-end. Sur Vosges FM, le groupe Queen, Stromae et les Black Eyed Peas à suivre. Et à 18h, on retrouve Arnaud Pichet, l'actu vosgienne. Bonsoir Arnaud.
2: Bonsoir, bonsoir à tous. À la une de l'actualité dans les Vosges, c'est évidemment cette canicule qui nous touche en ce moment, avec pas mal d'événements qui sont annulés ce week-end. D'autres qui voient leur programme adapté. C'est par exemple le cas du concert de M Pokora demain soir qui est maintenu, mais les portes n'ouvriront qu'à 20h. Il y aura une première partie à 21h et puis le concert de Matt Pokora lui sera à 22h. La mairie d'Épinal d'ailleurs a ouvert le parc du château, l'ouvrira en tout cas plus tard demain soir pour que les spectateurs puissent attendre à l'ombre. Les événements sportifs, eux, sont annulés ce week-end et puis certains donc adaptent aussi leur programme. La foire à la frite à Girancourt, qui est un gros événement du week-end, eh bien annule les animations en journée mais garde quand même le repas, le concert et puis la fête foraine à partir de 20h. Tiens, une petite info pratique. Sachez que le Sicovad ferme ses déchetteries à 13h demain, mais elles seront ouvertes à partir de 7h du matin. Et puis tiens, autre info pratique, avec la piscine de la Comcom Mirecourt Dompère, qui est ouverte jusqu'à 20h ce soir. Et bon plan, de 19h à 20h, l'entrée est à un tarif unique de 1€. Pour tout le monde. Dans le reste de l'actualité, c'est une conséquence de la chaleur aussi, les Vosges placées en alerte sécheresse depuis hier soir, avec des mesures qui vont être valables tout l'été. Interdiction des arrosages entre 11h et 18h, interdiction du nettoyage des façades, hormis par des professionnels, des voitures hors stations spécialisées ou encore du remplissage des piscines individuelles. Un mot d'économie avec l'imagerie d'Épinal qui va être confiée à un opérateur privé. La ville a bien racheté la marque, hein, Image d'Épinal, le matériel, le fonds de commerce, mais a décidé, plutôt que de l'utiliser et de l'exploiter en interne par la mairie, de confier tout ça à un privé. Donc il va y avoir une procédure de mise en concurrence qui va être lancée avec un début d'exploitation espéré pour début octobre. Un groupe de travail va se réunir prochainement pour définir le cahier des charges.
1: Merci beaucoup Arnaud. Vosges FM et l'actualité 100% vosgienne à retrouver d'ailleurs tout au long de ce week-end sur nos réseaux sociaux, la page Facebook Radio Vosges FM. N'hésitez pas à en devenir membre. Bonne soirée avec De Palmas.

0: Les Black Eyed Peas ce soir. Bon début de week-end sur Vosges FM. On vient d'écouter Let's Get It Started.
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0: Pas évident, évident à dire, hein, ce genre de titre en anglais. Allez, avant d'écouter Queen et Stromae, bon, eh ben, il vous reste une chance. Encore, allez, une petite là de gagner vos entrées pour aller tester en famille la base de loisirs nautiques à Thaon-les-Vosges, One Park. Non seulement vous allez vous rafraîchir, en plus vous amuser, c'est garanti. Vous allez pouvoir tester les structures gonflables sur l'eau. Vous allez pouvoir faire du pédalo. Il y a aussi le ski nautique. Ou bien encore le kneeboard. Alors le kneeboard, peut-être que vous ne connaissez pas. J'avoue moi-même qu'avant cette semaine, je savais pas du tout ce qu'il était. En fait, c'est une planche dans laquelle il y a deux trous incrustés pour vos genoux. Pratique, plus de stabilité si vous ne sentez pas trop l'histoire du ski nautique. Allez, restez avec nous et jouez surtout vrai ou faux. Jack Lang est né en 1939 chez nous à Mirecourt dans les Vosges. Vrai ou faux, Jack Lang vosgien. Facile. Réponse dans moins de 10 minutes. Évidemment.

0: aux quatre coins des Vosges. Ce soir, ça fait beaucoup de bien cette histoire, le groupe Queen avec Radio Gaga. Dans un instant, on écoute Sheryl Crow, il y aura aussi Shakira, les Stones aussi tout à l'heure. Que du beau monde pour démarrer ce week-end. Et vous, bien sûr, vous avec vos votes. Sur la page Facebook Radio Vosges FM, sur le WhatsApp Vosges FM également. Vous étiez plus nombreux ce soir à me dire que ce que je vous racontais était vrai. À savoir que Jack Lang était bel et bien né chez nous, dans les Vosges, en 1939 à Mirecourt. Vous avez eu du flair, bien sûr. Bon, ça n'était pas compliqué, hein, c'était bien sûr vrai. Bon, alors, juriste et homme politique français, Jack Lang, bien sûr, connu, entre autres, et pour surtout pour avoir été ministre de la Culture et pour son rôle majeur dans la vie politique et culturelle française. On pense notamment à la fête de la musique, c'est lui, hein, aux années 80. Jack Lang, donc Vosgien, bien sûr, ce soir. Bravo à vous. Sheryl Crow, c'est la suite dans un instant pour ce début de week-end. C'est bien ça? Allez, à tout de suite.
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0: Vosges FM ce soir avec Boulevard Désert.
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0: On va encore avoir du beau temps hein, globalement pour ce week-end chez nous dans les Vosges. Alors c'est vrai que dimanche, notamment sur nos hauteurs vosgiennes, on pourrait quand même croiser quelques nuages, voire même un peu de pluie, ce qui nous donnera l'occasion de nous rafraîchir un petit peu. Avant une baisse des températures assez importante, on pourrait perdre près de 12 à 13 degrés pour début de semaine prochaine. Ça va un petit peu tonner chez nous dans les Vosges, bon ça fera du bien. Alors pour demain, sinon les températures resteront assez hautes. Le matin on dépassera les 20 degrés, dans l'après-midi 33 à 34 degrés. Dimanche, légère baisse avec donc quelques nuages, 29 degrés globalement. L'après-midi, c'est Vosges FM. On part en week-end ensemble avec les Rolling Stones, Shakira et Aloe Black.

0: Vosges FM ce soir. Bon début de week-end avec les Rolling Stones. Avez-vous fait attention à la date aujourd'hui? 26 juin. Ouais, la semaine prochaine, on est déjà au mois de juillet. Alors l'occasion d'ailleurs de vous annoncer que samedi prochain, le 4 juillet, à Golbey, ça sent la grosse soirée, soirée années 80, à la L Doyen, pour Golbey plein air. Alors, on aura Justine et Christophe du Morning Vosges FM, ils seront là. Le soir exceptionnellement, dès 19h en direct, histoire de lancer un peu cette soirée, on va faire un petit bifort comme on dit. Donc c'est samedi prochain sur Vosges FM, en direct de la L Doyen à Golbey pour Golbey plein air. Compte sur vous, hein, amateurs des années 80, soyez là. Dans un instant, on va écouter In Excess. A tout de suite sur Vosges FM.
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0: Bonne soirée tout le monde, à l'écoute de Vosges FM et John Newman. On vient de réentendre Love Me Again dans un instant, Lerita Mitsuko, Jilo, bien encore Angèle et Trio après le bloc-notes Vosges FM.
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2: À l'affiche cette semaine dans vos cinémas vosgiens, la deuxième partie du film sur De Gaulle, J'écris ton nom. Ce long métrage retrace une partie de la vie de cet homme de guerre qui a marqué l'histoire. Autre sortie, des mignons et des monstres, ces petites créatures jaunes sont de retour sur le grand écran avec l'objectif de faire un film et de conquérir Hollywood. Et c'est toujours à voir Toy Story 5, Woody et sa bande voient débarquer un nouveau jouet, Lily, une tablette numérique.
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